0: Eh bien maintenant, j'ai souhaité donner la parole à un père qui, à travers son parcours personnel de séparation et de bataille judiciaire, illustre les limites d'un système parfois sourd à l'implication des parents. Confronté à des décisions injustes malgré sa présence active auprès de son enfant, il partage son ressenti, son analyse du fonctionnement de la justice familiale et la manière dont il a trouvé du soutien dans un groupe Facebook dédié aux parents en difficulté. Un témoignage lucide et sincère entre vécu intime et réflexion citoyenne.
1: Est-ce que tu penses que ces groupes comme Papa en colère par exemple peuvent peser collectivement au-delà du soutien moral?
2: Bah moi j'ai l'impression, donc sur cette ça c'est je crois que c'était Fabien sur défendre les enfants qui expliquait qui essaye de faire la promotion de la loi. Donc moi j'ai pris contact avec lui. Bah, il m'a fait rentrer dans son groupe pour essayer de promouvoir cette loi. Mais je me rends bien compte qu'il y a beaucoup d'avis différents. Le deuxième intervenant, là, je me souviens plus, celui qui fait balance ton jaf. Voilà, lui aussi, je l'ai vu sur les réseaux. Il a peut-être une autre approche, un peu plus ce terrain. Alors que défendre les enfants va essayer de passer sur la promotion de la loi et sur les institutions et sur montrer qu'il y a un dysfonctionnement de la justice. Et donc je pense qu'ils peuvent avoir un impact parce que toutes ces approches étant différentes, ça amène un poids, je pense, oui.
1: Et tu sens qu'un mouvement est en train de se construire en ce moment autour de toutes ces questions-là ?
2: Je suis pas sûr. Je suis pas sûr, j'ai l'impression, et je pense, ce que je me dis, c'est une fois, moi je suis en train de me battre pour évidemment obtenir la garde alternée ou plus, hein, est-ce que j'aurai toujours la motivation si je l'obtiens, 5-6 ans après, une fois que t'es revenu un peu dans un cadre un petit peu plus serein, quand t'es moins la tête dans le guidon, est-ce que t'as toujours envie de t'impliquer? Donc, est-ce que ce sont pas un peu des situations ponctuelles? Bon, bien évidemment, hein, t'as des gens qui vivent ça pendant des années. Bah, celui de Balance ton Jaf, là, il expliquait, ça faisait combien de temps? 8 ans ou 9 ans qu'il était en procédure. Donc, évidemment, là, il s'arrêtera jamais. Mais il y en a, leur procédure, finalement, elle dure 2-3 ans parce que les enfants sont petits, ils ont réussi à obtenir la garde alternée. Est-ce que ces parents-là vont continuer à s'investir? Je sais pas. Est-ce que moi, je continuerai à m'investir? Je pense que oui, mais je ne peux pas prédire l'avenir.
1: Est-ce que tu penses que ton histoire aurait été différente avec une autre loi ou une autre façon de, une autre manière de juger?
2: Bah là, dans mon cas, je pense que oui, en fait, puisque il y a des accusations prouvées fausses et il y a des mensonges avérés par la juge. Donc si le cadre de base est on met la garde alternée, je pense que j'aurais pu l'obtenir, oui. Alors, ou pas, hein, parce que, évidemment, comme cette loi n'est qu'un cadre, la juge aura toujours la liberté de prendre les éléments qu'elle souhaite pour te dire que tu n'auras pas la garde de l'enfant, mais a priori, je pense que ça aurait pu être favorable pour moi. Et puis, si ça l'avait pas été, ça l'aurait peut-être été en appel, parce que, évidemment, je suis allé en appel de cette décision. Et donc en appel, j'ai eu en fait exactement les mêmes résultats, c'est-à-dire que, alors là c'est pire en appel, parce que avec la JAF, tu passes en interview, c'est-à-dire que tu rentres dans un bureau, tu es assis face à la juge, avec ton avocate, l'avocate de madame, et madame. Donc vous êtes tous les quatre, plus les greffiers éventuellement, et il y a les présentations des deux avocats, ça reste un peu humain entre guillemets. Mais alors, la cour d'appel, alors là, ça te broie. Tu passes à la queue leu-leu, tu as 5 minutes pour parler, pour présenter, donc tu passes des viols, tu as toutes les histoires. Moi, j'ai été convoqué à 8h du matin, je suis passé à 11h45. À la fin de la matinée, les deux juges, elles avaient écouté 15 histoires différentes. À la mienne, ils avaient envie que d'une chose, c'est d'aller manger, quoi, et de prendre son café. En tout cas, c'est la sensation que tu as. Et donc tu sors de là en te disant bah j'ai perdu mon temps, ça sert à rien. Et puis ça, la preuve quoi. J'ai eu la décision tout de suite. Alors cette fois-ci, elle était bien motivée. Donc ils ont bien tout motivé. Pourquoi ceci, pourquoi que cela. Ils ont remontré que madame remontait sur ses revenus, remontait sur ma présence. Mais on va laisser la situation comme ça parce que maintenant, de toute façon, ça fait un an et demi que les enfants sont avec la mère. Donc là, maintenant, pour aller les récupérer, c'est extrêmement difficile.
0: Eh bien, à l'instant, c'était le témoignage de César, un père engagé qui nous a confié avec justesse son parcours et ses blessures, mais aussi les ressources qu'il a su mobiliser pour tenir debout. Une parole précieuse à écouter, partager et faire entendre pour mieux comprendre les failles du système et les attentes de ceux qui le subissent.

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1: Tout de suite, Magon avec World Peace, une chanson électropop mélancolique portée par des mélodies douces et des arrangements minimalistes. World Peace évoque des thèmes de paix intérieure et d'espoir, tout en critiquant la dissonance du monde actuel. Magon réussit à allier introspection et une vision utopique dans une atmosphère apaisante. Ensuite, Bodega avec Myrtle Parade, un morceau post-punk énergique avec des rythmes nerveux et une touche de sarcasme. La chanson aborde la vie quotidienne et ses absurdités avec une approche cynique mais rythmée dans la pure tradition du groupe. Myrtle Parade est une invitation à se libérer des conventions portées par un son brut et vibrant. Pour finir, Darcy avec Tsunami, une immersion dans un univers indie-rock intense où les guitares s'entrechoquent pour symboliser la violence d'un tsunami émotionnel. Le morceau parle de la perte de contrôle et de la manière dont les événements peuvent nous submerger tout en maintenant une dynamique rythmée et captivante. Et enfin, Desdemona avec Apocalyptic Boom Boom, un titre rock garage explosif avec des riffs lourds et un chant agressif qui dépeint une vision apocalyptique et chaotique de notre époque. Apocalyptic Boom Boom plonge l'auditeur dans un tourbillon d'énergie brute et débridée, fidèle à l'esprit rebelle du groupe. 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
1: Tout de suite, Amil and the Sniffers avec Big Dreams. Un morceau punk énergique qui mêle un son brut avec des paroles qui parlent de la quête de grandeur et des rêves démesurés. Le groupe, connu pour sa décharge d'énergie sur scène, livre ici un hymne à l'audace et à la liberté d'esprit, avec un rythme effréné qui donne envie de se jeter à corps perdu dans l'aventure. Ensuite, TSR avec Scylla & Charybdis. Un titre rock alternatif intense où les influences du glam et du power pop se mélangent pour créer une ambiance saisissante. La chanson, qui prend son nom des mythes grecs, parle des choix difficiles et des dilemmes existentiels. Le groupe, avec son son dynamique et son approche créative, nous plonge dans une réflexion aussi dramatique qu'accrocheuse. Pour finir, Hold the Laugh avec 1000 milliards, un morceau qui mélange chanson française et humour absurde avec une touche de satire sociale. 1000 milliards se distingue par ses paroles décalées qui abordent la folie des grandeurs et les excès de notre époque, dans un style léger mais très précis, propre à l'univers unique d'Hold the Laugh. 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
1: Tout de suite, Daydream 3 avec Mad Dog. Un morceau énergique aux accents post-punk, avec des riffs puissants et une dynamique qui prend à la gorge. Mad Dog parle de la révolte intérieure et de l'intensité des émotions humaines, dans une explosion sonore qui captive dès les premières secondes. Le groupe nous entraîne dans un univers brut et sans compromis. Ensuite, Nobody Straight avec Unité. Une chanson punk rock avec une énergie débordante, abordant la quête de solidarité dans un monde souvent divisé. Le groupe livre ici un cri de ralliement pour l'unité et la résistance collective, porté par des guitares tranchantes et un chant engagé qui enflamme l'auditeur. Pour finir, Virginie B avec My Muse. Un titre pop électronique élégant où les influences de la musique indie se mélangent à des arrangements modernes et aériens. My Muse est une déclaration d'inspiration où la voix douce de Virginie B parle de l'importance de la création et de la muse artistique qui guide chaque mouvement. Une touche de douceur et de réflexion dans un univers sonore léger. Et enfin, Septaria avec Centaure. Un morceau mélodique qui fusionne le rock progressif et des influences plus modernes, créant une atmosphère intrigante et immersive. Centaure évoque la quête d'identité et la recherche de sens à travers des arrangements complexes et une instrumentation raffinée qui transporte l'auditeur dans un autre monde. 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

0: Eh bien maintenant, j'ai souhaité donner la parole à un père qui, à travers son parcours personnel de séparation et de bataille judiciaire, illustre les limites d'un système parfois sourd à l'implication des parents. Confronté à des décisions injustes malgré sa présence active auprès de son enfant, il partage son ressenti, son analyse du fonctionnement de la justice familiale et la manière dont il a trouvé du soutien dans un groupe Facebook dédié aux parents en difficulté. Un témoignage lucide et sincère entre vécu intime et réflexion citoyenne.
1: Et comment tu vois l'avenir en tant que père et en tant que citoyen concerné?
2: En tant que père, j'essaye d'appliquer exactement ce que je dis, c'est-à-dire que je fais tout, je prends rendez-vous, je vais à l'école une fois par semaine, si je peux pas y aller, je les appelle, j'envoie des messages à madame en essayant de mettre un carnet de liaison, c'est-à-dire c'est un carnet de liaison pour qui décrit ce que je fais avec les enfants, c'est-à-dire que dès que j'ai les enfants, je note ce que je fais, c'est-à-dire une activité, j'ai fait du foot avec eux, une éducation, alors là je lui ai dit non, je détaille le maximum de choses pour essayer de montrer qu'il y a une bonne relation, parce qu'en fait la juge, ce qu'elle veut, c'est que les parents s'entendent, et donc j'essaye de prouver que s'il n'y a pas de bonne entente, ça ne vient pas de moi, et que je m'intéresse à mes enfants, et puis je vais passer en divorce cette fois-ci, donc je suis passé en mesure provisoire dans un premier temps. J'ai fait appel et là maintenant je vais passer au dernier niveau qui est le boss final, qui est le divorce réel. Et je vais redemander la garde alternée et puis on verra ce qu'ils me diront.
1: Et si tu avais un message à faire passer aux institutions, aux autres parents ou même à tes enfants, qu'est-ce que tu dirais?
2: Les autres parents, c'est faites-vous aider, venez sur tous les groupes qui sont cités là dans tous tes podcasts, renseignez-vous sur Facebook, renseignez-vous sur Internet, tous ces groupes-là apportent de bonnes... ça fait toujours du bien de parler déjà, de voir que on n'est pas tout seul dans ce cas-là et d'avoir des solutions ou des aides par les autres. C'est toujours agréable. Ça, c'est pour les autres parents. Pour les institutions, soyez humains. Je pense que je me souviens toujours pas de son nom, le deuxième podcast, la Balance ton Jaf. J'avais vu une de ses vidéos que je trouvais géniale et ce qu'il disait aussi, c'est-à-dire que tu te maries devant la mairie et tu es condamné à la fin devant un juge. En fait, je pense que ça c'est pas possible. C'est pas possible qu'un juge vienne te décider pour toi et pour ta famille et que tu sois condamné alors que tu peux pas être forcément coupable de toutes les violences dont tu peux être accusé, quoi. Et je pense qu'il y a une structure à mettre en place avant, des médiations, des assistantes sociales beaucoup mieux formées, qui viennent pas forcément te juger, mais qui viennent t'accompagner dans cette séparation. Et c'est pas possible que les conflits soient coupés d'un coup, du jour au lendemain, par un juge. Elle ne solutionne rien, elle ne fait qu'empirer la situation. Parce que s'il y a eu des fausses accusations comme les miennes, j'ai le sentiment qu'elles ont été validées par un juge, moi. Donc je peux très vite monter avec une haine de la justice, avec des envies de violence, vraiment en fait, ou de suicide, ou des choses comme ça. Si t'es pas fort physiquement, si t'es pas fort mentalement, tu peux vite dégringoler.
1: Eh ben merci beaucoup César d'avoir pris le temps de répondre à mes questions, puis bon courage pour la suite.
0: Eh bien, à l'instant, c'était le témoignage de César, un père engagé qui nous a confié avec justesse son parcours et ses blessures, mais aussi les ressources qu'il a su mobiliser pour tenir debout. Une parole précieuse à écouter, partager et faire entendre pour mieux comprendre les failles du système et les attentes de ceux qui le subissent.

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1: Tout de suite, Bon Enfant avec Trompe-l'œil. Une chanson pop-rock à la fois douce et percutante, avec des arrangements subtils et une ambiance rêveuse. Trompe-l'œil explore les illusions et les fausses perceptions, tout en offrant un son délicat mais entraînant. Le groupe réussit à capturer l'essence d'un monde qui nous trompe, le tout avec une touche d'ironie. Ensuite, Lowland Brothers avec For a While, un morceau indie folk qui invite à la mélancolie et à la contemplation. For a While nous plonge dans une atmosphère apaisante, portée par des harmonies vocales riches et des accords doux. La chanson parle des moments de pause dans la vie, de ceux qui permettent de prendre du recul et de se ressourcer, le tout sur un fond musical délicat. Pour finir, Skinner avec New Wave Vaudeville, un titre énergique qui mélange la New Wave et des influences de Vaudeville avec des sonorités rétro et une rythmique dansante. La chanson joue avec les contrastes entre le ludique et le sombre, tout en mettant en avant un style musical unique et décalé, parfait pour électriser l'auditeur. Et enfin, The Proteins avec The Gas Face, un morceau garage punk explosif avec une guitare frénétique et un chant nerveux. The Gas Face parle de l'hypocrisie et de l'injustice sociale dans un style direct et sans fioritures. Le groupe livre un titre bruyant et énergique, fidèle à son univers rebelle et non-conformiste. 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
1: Tout de suite, Warm Duscher avec Too Cold to Hold. Un morceau funk rock hybride avec des sonorités groovy et une énergie contagieuse. Too Cold to Hold mélange des riffs entraînants avec un chant audacieux, créant une ambiance détendue mais irrésistible. Le groupe réussit à capturer une vibe rétro tout en restant moderne, parfait pour donner le ton à cette playlist. Ensuite, Stupeflip avec Terrora, un morceau électropunk débridé avec des beats percutants et une attitude subversive. Terrora bouscule les conventions avec un flow énergique et des paroles qui dépeignent une société en pleine mutation. Stupeflip, toujours aussi provocateur, livre une chanson pleine de tension et d'adrénaline. Pour finir, The Dynamics avec The Joker, un titre soul funk puissant où les cuivres et les rythmes groovy prennent le devant de la scène. The Joker nous plonge dans une atmosphère funky et décalée, avec des influences des années 70 et un groove irrésistible. Le morceau incarne l'esprit libre et espiègle du groupe, qui s'est captivé avec son énergie et son style unique. Et enfin, Geyser avec Middira Linesane, un morceau indie rock doux et mélancolique, où les guitares créent une ambiance intime et introspective. Middira Line s'emparle de la solitude et du désir d'évasion, avec des paroles poignantes et une instrumentation subtile qui renforce l'émotion du morceau. Geyser parvient à créer une atmosphère à la fois apaisante et profonde. 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
1: 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Tout de suite, Parasite Baby avec Hair. Un morceau indie rock sensuel et envoûtant, avec des guitares envoûtantes et une voix douce qui se mêle parfaitement à l'atmosphère. Air explore les mystères de l'amour et de la dépendance émotionnelle, tout en offrant une expérience sonore intense, qui oscille entre mélancolie et passion. Ensuite, The Lemon Twigs, avec A Dream Is All I Know, un titre pop baroque où les harmonies vocales se mêlent à des arrangements sophistiqués. Ce morceau nous plonge dans un rêve éveillé, où la recherche de sens et d'identité se mêle à un style musical à la fois lumineux et complexe. Les Lemon Twigs savent créer une ambiance unique, mélangeant vintage et modernité avec aisance. Pour finir, The Mystery Lights avec In the Streets. Un morceau garage punk effervescent qui capte l'énergie brute des années 60 avec un son sale et percutant. In the Streets nous plonge dans l'atmosphère électrique et débridée des rues urbaines avec des riffs tranchants et un chant abrasif qui redonne vie au côté sauvage de la scène rock. Et enfin, Princesses Leia avec Balls Balls Balls. Un morceau électropunk audacieux et irrévérencieux où le rythme percutant et les paroles décalées viennent bousculer les codes. Balls Balls. Balls incarne l'esprit rebelle du groupe, avec une énergie brute et une attitude provocante, parfaite pour secouer l'atmosphère. Pour terminer, Kid Loco avec As the Flowers Turn Green. Un titre chillout aux airs rétro, où les sons électroniques se mélangent avec des influences jazz et soul. As the Flowers Turn Green est une chanson douce et contemplative, idéale pour se perdre dans une réflexion personnelle, tout en appréciant les riches textures sonores qui définissent le style unique de Kid Loco. 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

0: La page Facebook Papa en colère entraide est à la fois un espace de témoignage, d'information et de soutien. Elle a pour but d'aider les pères confrontés à l'éloignement de leur enfant après une séparation en leur offrant une communauté bienveillante, des ressources juridiques accessibles et un lieu pour partager leur vécu. Portée par l'expérience personnelle de son créateur, la page milite aussi pour une réforme du droit familial et une réelle égalité parentale. Tout de suite, voici l'interview de Fabrice Zoudiou de Papa en colère entraide. Eh bien bonjour Fabrice, est-ce que pour commencer tu peux nous présenter brièvement l'histoire et les objectifs du groupe Facebook Papa en colère?
1: Alors, il faudra effectivement rajouter Papa en colère entraide. C'est très important puisqu'en fait c'est le nouveau groupe qui s'est formé récemment. Sur le groupe Papa en colère, il y avait 22 000 membres qui s'étaient regroupés. Et ce groupe-là, il y a eu des petites... incompréhension avec les administrateurs, les groupes, le propriétaire du groupe, et une grosse partie des administrateurs a décidé de partir puisque ça ne correspondait plus aux attentes que nous pouvions voir en tant qu'administrateurs sur le groupe. Voilà. Donc on a décidé de faire scission et de créer le groupe Papa en colère entraide qui reprend exactement le même principe, sauf que c'est un groupe privé, donc plus sécuritaire puisque les propos qui sont tenus sont cadrés et ne peuvent être vus que par les membres du groupe Papa en colère entraide. Donc ce groupe, il a été créé il y a déjà un peu pas mal de temps. C'était lors de la marche des pères avec Damien Meurant, qui était remonté du sud de la France jusqu'à Lyon. Et voilà, et donc ils ont décidé de faire un groupe d'entraide pour que les gens puissent s'exprimer et de trouver des solutions à leur situation.
0: Et comment vous accompagnez concrètement les pères en situation de séparation ou de divorce?
1: Alors, comment on les accompagne? Eh bien, déjà, la première des choses, il faut que les personnes se fassent connaître sur le groupe. Donc, généralement, elles viennent poster, raconter leurs histoires. En tant qu'administrateur, donc déjà, nous, on valide ces histoires parce qu'on fait quand même attention à ce qui est écrit et on a une charte de bonne conduite, on va dire. Et ensuite, on essaie d'apporter, avec toute l'expérience qu'on peut avoir depuis plusieurs années, les regards qu'on a sur les décisions de justice, on essaye de leur apporter une vision, peut-être un éclairage par rapport à cette noirceur qui les entoure, et on arrive généralement à les sortir de leur situation. Mais les gens qui arrivent sur ce groupe Papa en colère sont déjà Papa en colère entraide, sont déjà des gens qui ont déjà des dossiers qui sont assez lourds et qui ont déjà un passif. Donc c'est parfois très difficile de pouvoir reprendre tout ce passif, de pouvoir le traiter et d'avancer avec avec de nouveaux éléments et un nouveau regard, parce que le boulet qu'ils traînent est parfois très très lourd et très très compliqué à enlever.
0: Et quels sont les défis les plus fréquents que rencontrés par les membres que vous soutenez?
1: Les défis, eh bien, c'est la rupture du lien. Hein. Généralement, Papa en colère entraide, comme son nom l'indique, la plupart des personnes sont des pères. On a aussi des mères, hein, qui sont sur le groupe. Mais quand on connaît la proportion des séparations et où sont mis les enfants lors des décisions de justice, on s'aperçoit que ce sont donc les pères qui sont les plus touchés par la rupture du lien. Et donc, plus gros défi, c'est de pouvoir faire rétablir ces liens, de pouvoir sortir les pères d'une résidence d'un week-end sur deux, la moitié des vacances, aller passer en résidence alternée quand c'est possible, et puis s'assurer que ces personnes aillent bien psychologiquement, parce que ça, c'est aussi un des gros défis du groupe, parce qu'on s'aperçoit que lors des séparations, les personnes sont très très impactées psychologiquement et ne vont pas bien du tout. Donc on a aussi cet apport-là psychologique et ce soutien psychologique en lien avec des professionnels de santé que l'on peut chez qui on peut aller frapper pour que les personnes soient aidées.
0: Eh bien, à l'instant, c'était un témoignage fort porté par une volonté d'agir et de rassembler de Fabrice Joudiou. Pour en savoir plus ou rejoindre la communauté, rendez-vous sur la page Papa en colère entraide sur Facebook.

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1: Tout de suite, Missy Aha avec Common Sense, un morceau soulful et électro où les rythmes modernes rencontrent des mélodies douces et envoûtantes. Common Sense parle de la recherche de sagesse dans un monde souvent dénué de logique, avec une voix émotive qui nous guide à travers des sonorités riches et délicates. Ensuite, Oxmo Puccino avec Toucher l'horizon, un morceau rap poétique et introspectif où Oxmo Puccino, maître des mots, nous transporte dans une quête de sens et d'espoir. Toucher l'horizon explore l'idée de repousser les limites de nos rêves et de nos ambitions avec des paroles profondément humaines et une production musicale à la fois sobre et élégante. Pour finir, Les Idiots avec L'Explorateur, un titre rock rebelle où l'énergie brute se mêle à une réflexion sur l'aventure et la recherche de soi. L'Explorateur nous entraîne dans un voyage à la fois intérieur et extérieur, à la découverte de nouvelles perspectives, portées par des riffs puissants et une voix pleine de caractère. Et enfin, L'Homme parle avec Oh ma culture, un morceau engagé où les influences rock et chansons françaises se fusionnent pour aborder la question de la culture et de l'identité. Oh ma culture est une déclaration d'amour à l'art et aux idées, un cri de résistance face à un monde qui semble oublier la richesse de la culture. 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

Tout de suite, Washington Dead Cats avec Give Me Back My Broken Heart. Un morceau rockabilly au rythme effervescent où les influences punk se mélangent à des sonorités rétro. Give Me Back My Broken Heart parle des désillusions amoureuses avec une énergie débridée, accompagnée de guitares déchaînées et d'une voix pleine de ferveur. Le groupe nous transporte dans une atmosphère intense et émotive, tout en restant fidèle à son univers rock'n'roll. Ensuite, Oh I Star avec Animal. Un titre électropop sauvage où les sonorités tribales et électroniques se rencontrent. Animal explore les instincts primitifs et la libération intérieure, portés par des beats hypnotiques et une ambiance envoûtante. Oh I Star nous plonge dans un monde organique où chaque pulsation sonore réveille l'animal en nous. Pour finir, Plaisir Valley avec Plaisir Valium. Un morceau funk expérimental où les rythmes irrésistibles s'entrelacent avec des mélodies audacieuses. Plaisir Valium incarne l'esprit de la fête et de la liberté, avec une énergie joyeuse et débridée qui invite à se lâcher. Le groupe offre un son original, parfait pour ceux qui veulent s'évader et se laisser porter par la musique. Et enfin, Projet 86 avec Summer Bedane. Un titre électro-rock aux accents estivaux, avec des rythmes entraînants et une mélodie accrocheuse. Summer Bedane parle de la légèreté de l'été et de l'insouciance des moments passés à profiter de la vie. Le morceau, frais et dynamique, nous plonge dans l'esprit de la saison avec des touches de nostalgie et de plaisir simple. 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

0: Je vais bientôt compter jusqu'à 3. Et quand j'aurai dit 3, vous sortirez de l'état où vous êtes.
1: Et maintenant, il faut apprendre.
2: Tout à fait, tout à fait.
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4: Tout de suite, Miouma avec les bombes de l'Occident. Un morceau rock engagé aux accents post-punk, où les guitares intenses se mêlent à des paroles percutantes. Les bombes de l'Occident explorent les conséquences des conflits modernes et les luttes géopolitiques avec une énergie bruyante et une voix qui dénonce les injustices. Miouma livre ici un titre fort, à la fois politique et intense. Ensuite, Oracle Sisters avec Marseille. Un titre indie pop tout en légèreté, qui capture l'essence du soleil et de la mer. Marseille est une chanson qui évoque la ville du même nom, entre chaleur et mélancolie, avec des harmonies douces et une instrumentation qui rappelle les vagues qui se brisent sur le rivage. Le groupe nous offre une balade musicale entre rêve et réalité. Pour finir, Frustration avec Riptide. Un morceau post-punk électrique où l'énergie brute et les rythmes effrénés se mélangent à des paroles qui capturent une sensation d'urgence et de lutte. Riptide nous plonge dans une mer de tension et de révolte, avec une intensité qui secoue et un groove qui nous pousse à aller toujours plus loin. Et enfin, SOA avec Mille mots. Un morceau énergique, fusionnant rock et influences électroniques, où la puissance des guitares se mêle à des sonorités plus modernes. Mille mots parle de l'importance de la communication et des émotions non dites, capturant l'essence de l'incompréhension dans un monde trop bruyant. SOA livre ici un titre direct, mais rempli de nuances. 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

0: La page Facebook Papa en colère Entraide est à la fois un espace de témoignage, d'information et de soutien. Elle a pour but d'aider les pères confrontés à l'éloignement de leur enfant après une séparation en leur offrant une communauté bienveillante, des ressources juridiques accessibles et un lieu pour partager leur vécu. Portée par l'expérience personnelle de son créateur, la page milite aussi pour une réforme du droit familial et une réelle égalité parentale. Tout de suite, voici l'interview de Fabrice Zoudiou de Papa en colère Entraide.
1: Est-ce que vous collaborez avec d'autres groupes ou institutions pour promouvoir l'égalité parentale?
2: Le groupe Facebook, c'est un conglomérat, je dirais, de plusieurs associations. Il y a plusieurs personnes qui sont dans ce groupe. Il y a les administrateurs, mais on n'est pas une association, donc on a plusieurs axes et plusieurs associations qui sont regroupées à l'intérieur de cette page Facebook. Il y a toutes les associations de France et de Navarre qui sont regroupées ici, et forcément on collabore. Alors, pas sur le groupe Facebook en lui-même, puisque c'est un groupe d'entraide pour des dossiers, et spécifiquement pour des dossiers, mais ça se passe sur d'autres canaux de communication tels que WhatsApp ou par le biais de correspondance mail, etc., où effectivement toutes les associations se regroupent, échangent, discutent et tentent de promouvoir la résidence alternée. Et notamment, on y reviendra tout à l'heure peut-être, mais avec la PPL 819.
1: Ah oui, on va y revenir tout à l'heure, obligatoirement. Et bien maintenant, pour parler des aspects juridiques et sociaux, quels sont selon toi les principaux obstacles juridiques que rencontrent les pères séparés souhaitant une résidence alternée?
2: Alors, les principaux obstacles juridiques, moi, c'est très difficile pour moi d'y répondre parce que ce ne sont pas forcément des obstacles juridiques. Qui pose problème. Moi, je pense que il y a un problème sociétal qui fait que les pères sont regardés comme étant des violents violeurs, pour résumer, et que forcément l'homme ne peut être qu'une personne violente, ne peut pas s'occuper des enfants parce que la seule chose qui l'intéresse, c'est d'être à l'extérieur, de travailler, et comme il a toujours travaillé, il s'est jamais occupé des enfants. Donc c'est vraiment un regard de la société, et je crois que ce regard-là, il impacte aussi le regard de la justice, et je trouve que aujourd'hui la justice a un regard un peu archaïque et devrait ouvrir ses yeux sur ce que sont les pères aujourd'hui, qui ne sont plus les pères des années 40, qui ne sont plus ceux des années 60, mais ce sont des gens qui sont investis au quotidien, puisque la société fait que voilà, il y a nécessité que les deux parents soient présents, que les deux parents soient investis pour les enfants. Et lorsque l'un des deux parents, et notamment le père, puisque c'est le père qui est le plus impacté par les décisions de justice en sa défaveur, quand le père donc est absent, et ben on se rend compte que dans la majeure partie des cas, dans une grosse partie des cas, les enfants sont impactés négativement et se retrouvent sans figure d'autorité. Voilà, même si la mère est en capacité d'avoir cette figure d'autorité, mais le père est beaucoup plus présent et pesant en termes d'autorité et de figure d'autorité.
1: Comment juges-tu le fonctionnement des procédures de médiation familiale actuelles?
2: Alors, les procédures de médiation familiale, pour en avoir subi, je dis bien subi parce que je trouve qu'elles, quelque part, elles n'ont que très peu d'intérêt, puisqu'en fait, les gens, lorsqu'ils se séparent, la majeure partie du temps sont en conflit. S'il y a une médiation familiale, c'est pour essayer de résorber le conflit. Et lorsqu'on voit que les pères sont un peu bafoués dans leurs droits, et que les mamans sont parties avec l'enfant et ont mis une distance ou un temps très long, la médiation, elle a vraiment beaucoup de mal à aboutir. Je ne dis pas que ce n'est pas quelque chose qui est nécessaire, puisque ça peut déboucher sur des choses positives. Moi, je n'en vois pas beaucoup. Quand je vois les rapports qui sont rendus, etc., je ne vois pas trop de résultats positifs à ces médiations, même si quelque part on devrait, avant de passer devant le JAF, pouvoir avoir ce type de médiation, ou même que ça nous soit imposé pour désenvenimer la situation et se retrouver avec des gens qui soient plus sereins lorsqu'il se présente devant le JOF.
1: Est-ce que tu estimes que le système judiciaire actuel est équitable envers les deux parents ?
2: Alors c'est là où moi je me positionne un peu en retrait par rapport à ce que peut dire la majorité des gens. Je pense que le système actuel, tout est écrit pour qu'il soit équitable. Voilà, ça c'est une chose. Dans les textes de loi, tout est écrit pour qu'il soit équitable. La PPL 819 apportera un supplément à ces écritures. Mais pour moi, aujourd'hui, tout est écrit pour que le système et les décisions de justice soient équitables. La problématique, c'est que lorsqu'il y a une séparation, comme on peut le constater, c'est que la maman part avec l'enfant. Le père se retrouve est un réactif et perd entre 3 et 6 mois dans ses actions. Il essaye de, tant bien que mal, de raccommoder les morceaux, d'essayer de retrouver le lien avec son enfant, etc., etc. Et on se retrouve avec une perte de 6 mois. L'enfant est chez la mère, il prend ses habitudes, on se retrouve devant le JAF, on passe avec une décision du JAF qui entérine les 6 mois qui sont positionnés pour ne pas perturber l'enfant, à le faire revenir chez le père, alors que la mère, elle, est partie sans se poser la question de savoir si ça allait perturber l'enfant. Pour moi, c'est assez difficile de dire que la justice n'est pas équitable. Moi, je pense qu'il y a une part de responsabilité de la justice, oui, parce que bon, on se rend compte bien souvent qu'il y a des décisions de justice qui sont complètement ubuesques, mais les situations font que parfois on peut se poser la question de savoir si on avait pu réagir avant, si la décision de justice n'aurait pas été autrement.
0: Eh bien, à l'instant, c'était un témoignage fort porté par une volonté d'agir et de rassembler de Fabrice Joudiou. Pour en savoir plus ou rejoindre la communauté, rendez-vous sur la page Papa en colère Entraide sur Facebook.
3: Tout de suite, faut que ça guniche avec la route. Un morceau rock énergique et festif, avec des guitares qui dévalent à toute vitesse. La route évoque la liberté de la route ouverte, avec une énergie brute et une attitude de rébellion. Le groupe nous livre ici un hymne à l'aventure où chaque note semble accélérer vers l'inconnu. Ensuite, Rachid Taha avec Minouche. Un titre hybride entre rock, électro et musique arabe, où les influences du désert rencontrent les sonorités modernes. Minouche est une chanson émotive, avec une voix pleine de sensualité et des arrangements qui nous transportent dans une ambiance chaude et mystérieuse. Rachid Taha sait comment fusionner les cultures avec une puissance rare. Pour finir, Saint Sadril avec This Morning in the Ring, un morceau rock aux accents psychédéliques où les guitares flottent et se mélangent à des rythmes hypnotiques. This Morning in the Ring nous plonge dans un univers onirique, comme un combat intérieur entre réalité et imagination, le tout avec une touche d'introspection et un son enveloppant. Et enfin, Marcel et son orchestre avec ma sœur. Un titre punk à la fois fougueux et ludique, où les paroles racontent une histoire décalée et pleine d'humour. Ma sœur est une chanson légère mais énergique qui se moque des conventions tout en délivrant une punchline qui fait sourire. Un morceau qui incarne l'esprit de rébellion joyeuse. Pour finir, Lucky Looser avec Le Castor. Un morceau folk rock avec une ambiance particulière entre tendresse et mélancolie, Le Castor raconte une histoire simple mais touchante sur fond de guitare acoustique et d'harmonie vocale qui plonge l'auditeur dans une douce introspection. Une chanson qui fait réfléchir tout en apportant une sensation de calme. 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
4: Tout de suite, Cherio avec Après tout. Un morceau pop mélancolique où les mélodies douces se mêlent à des paroles introspectives. Après tout explore les dilemmes émotionnels et la recherche de sens, le tout porté par une ambiance légère mais poignante. Cherio crée un univers intime où chaque mot résonne avec une délicatesse et une profondeur particulière. Ensuite, Hold et Laugh avec Je t'aime. Un titre humoristique et décalé où la chanson d'amour se transforme en un jeu de mots un peu fou. Je t'aime nous plonge dans un univers absurde et tendre, avec un rythme léger et une ironie douce. Hold et Laugh sait parfaitement mélanger la chanson et l'humour avec une touche unique. Pour finir, Mosaï Mosaï avec Silence des Toits. Un morceau indie folk enveloppant, où les guitares douces et les harmonies vocales créent une atmosphère apaisante. Silence des Toits nous plonge dans une réflexion poétique sur le silence et la solitude, avec une instrumentation délicate qui renforce l'émotion du texte. Un moment suspendu, parfait pour prendre du recul. Et enfin, Wild Classical Music ensemble avec Je ne veux pas. Un morceau où le classique rencontre l'expérimentation moderne, créant un univers sonore unique. Je ne veux pas évoque une résistance intérieure, avec des arrangements classiques entrecoupés de touches électroniques et contemporaines. Le groupe nous offre un voyage musical audacieux et surprenant. Pour finir, Soviet Supreme avec Made in China. Un titre punk rock énergique avec une touche de satire politique. Made in China critique la société de consommation et la globalisation, le tout porté par un son tranchant et un rythme effréné. Soviet Supreme frappe fort avec des paroles acerbes et un groove contagieux. 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
1: 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Tout de suite, Gnome avec Golden Fool. Un morceau indie folk doux et envoûtant, où les guitares acoustiques et les harmonies vocales créent une atmosphère apaisante. Golden Fool parle des erreurs humaines et des illusions, avec une mélodie qui reste en tête longtemps après l'écoute. Gnome nous plonge dans un univers de réflexion, empreint de sagesse et de beauté. Ensuite, Micronologie avec Rien à foutre. Un morceau électro-funk au rythme effréné, où les beats entraînants se mêlent à des paroles pleines d'ironie. Rien à foutre capte cette énergie débridée et insouciante, avec une touche d'humour cynique. Micronologie réussit à créer un son à la fois léger et percutant. Parfait pour se laisser aller sans prise de tête. Pour finir, Silence Radio avec Au Capitaine. Un morceau rock puissant où la voix émotive et les guitares saturées expriment toute l'intensité d'une lutte intérieure. Au Capitaine est une déclaration de rébellion et d'indépendance. Le tout dans une ambiance sonore captivante qui emporte l'auditeur dans une aventure musicale épique. Silence Radio nous invite à reprendre le contrôle et à défier les conventions. 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

Et sinon, sérieux, ça va, vous me respectez quand même, ou genre, ça... Genre, moi, Ah, ouais. vous pouvez rigoler à bloc, quoi. Mais moi, je sais que vous rien... Que putain de merde.

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0: poursuivons notre découverte du Festival des imaginaires ludiques d'Alençon, organisé par l'association Le Gobelin Farceur. Dans ce nouveau module, Xavier nous présente une partie des nombreuses animations attendues. Jeux vidéo anciens et récents, simulateurs de conduite, escape game inspiré de la légende arthurienne, concours de rapidité autour du puzzle, auteur de bandes dessinées et illustrateur. Il sera également question d'une pratique artistique originale consistant à transformer des cartes à collectionner ou des couvertures de comics afin d'en faire des œuvres uniques. Une précision importante toutefois, contrairement à ce qui avait été annoncé prématurément lors de la précédente édition, il n'y aura pas cette année d'animation en réalité virtuelle. Voici la suite de notre rencontre avec Xavier, de l'association Le Gobelin Farceur.
1: Toi, le festival, ça, on a une entrée gratuite, mais on propose de la restauration sur place. Ça nous permet d'engranger un peu de sous et ça nous permet deux ou trois fois dans l'année de renouveler le stock. Alors, on s'intéresse aux sorties, les jeux qu'on déprie tous les ans à Cannes. Il y a trois jeux qui sont récompensés, le jeu expert, le jeu familial plus, le jeu enfant. Et ben, on sait que ceux qui obtiennent ces prix-là, on les achète forcément parce que c'est des jeux qui sont reconnus, donc il nous les faut dans notre ludothèque parce que les joueurs lambda en ont forcément entendu parler. Mais après, qu'est-ce qui va intéresser tel ou tel joueur? Deux fois par an, c'est pour ça qu'on a ce partenariat avec Pinocchio. Il nous a proposé des jeux toute l'année et il nous dit qu'est-ce qui sort en ce moment. On fait des commandes de jeux et ça nous permet de proposer des nouveautés aux gens.
2: Alors, je suppose que sur le Festival des Imaginaires Ludiques, vous avez aussi des bénévoles qui vont de table en table pour expliquer les règles des jeux. Parce que moi, c'est un peu ma problématique, en fait, quand je découvre un nouveau jeu de société. Par exemple, j'ai un peu de mal parfois à assimiler les règles du jeu. Et ça facilite quand même énormément les choses quand quelqu'un est là pour m'expliquer.
1: Alors, c'est même mieux que ça. C'est les éditeurs qui envoient les gens.
2: Ah ouais,
1: incroyable. Ils connaissent leur jeu.
2: Ouais.
1: T'as les gens qui font partie de la boîte, qui connaissent les jeux, qui ont participé au développement, qui les ont testés, qui font ça tous les week-ends. Donc, ils viennent, ils connaissent les règles. T'as juste à t'installer et eux, ça tergiverse pas, quoi. Ils connaissent les règles, ils te les expliquent, terminé. Et si t'as un problème, tu poses une question, ils t'expliquent, ils te réexpliquent s'il faut. Donc, les éditeurs, ils envoient. Il y a même des gens, c'est leur métier, parce qu'il y a des petites maisons d'édition, ils sont 4 ou 5, ils peuvent pas être sur tous les festivals en même temps. Donc en fait, il y a des gens, c'est des genres de prestataires du monde ludique. Eux, de leur côté, ils font que ça, ils testent des jeux, ils essayent des jeux, ils jouent à des jeux, et en fait, ils se font engager par les maisons d'édition pour aller de festival en festival avec leurs petites valises, avec les jeux qu'on leur envoie, et c'est eux qui t'expliquent les règles. Et nous, le Gobelin Farceur, tous les ans, on a des tables, on fait une sélection de jeux qui fonctionnent, qu'on retrouve pas forcément sur les tables des éditeurs, et si les gens... parce que il y a aussi les tables qui sont prises d'assaut. Je tiens à préciser que si vous venez le vendredi soir, par exemple, qui est le premier jour, c'est pas là où on a le plus de monde. Donc vous aurez beaucoup, vous pourrez jouer. Si vous venez samedi entre 15h et 17h, ou dimanche entre 14h et 17h, pour trouver une table, des fois, il va falloir jouer des coudes parce que c'est là où il y a le plus de monde. Et malheureusement, le lieu, il n'est pas extensible. Tu vois. Donc, nous, on prévoit justement, pour faire patienter les gens, une table avec des gobelins qui feront jouer. Ils auront lu les règles avant et ils seront là pour vous expliquer, pour vous faire jouer. C'est une passion. Au début de l'émission, on parlait de transmettre la passion. C'est exactement ça. Les bénévoles, quand ils s'inscrivent sur le festival, on a un formulaire d'inscription où ils peuvent choisir qu'est-ce qu'ils veulent faire durant le week-end. Il y a des gens, moi, ma sœur, elle vient en tant que bénévole, elle veut pas faire d'animation de jeu. Elle veut faire de la restauration, de la buvette, de l'accueil, des choses comme ça. Il y a des gens, ils veulent faire que de l'animation. Donc ceux-là, tu peux être sûr qu'ils se mettent à une table, ils vont savoir t'expliquer les règles. T'as pas besoin de connaître le jeu. Tu peux être attiré juste par une couverture de jeu, comme tu pourrais être attiré par une boîte de céréales, un bouquin, une BD. Dire, oh, celui-là, ça a l'air fun. Le gars, il dit, le jeu, c'est tel univers, c'est pour tant de joueurs, ça va durer tant de temps, et en 5 minutes, il t'explique les règles. Si ça t'intéresse, tu t'installes, tu joues. Si ça t'intéresse pas, tu passes à une autre table. Je pense que il y a facilement entre 30 et 40 tables de jeux, de société.
2: Ouais,
1: donc, il y a de quoi faire.
0: Voilà. Le Festival des Imaginaires Ludiques permettra donc de découvrir des activités parfois encore méconnues du grand public. Les visiteurs pourront rencontrer une dizaine d'illustrateurs, les observer au travail, acheter certaines de leurs créations ou faire dédicacer des jeux, des bandes dessinées et différentes œuvres. Ils pourront également découvrir le travail de Kevin Altered, qui transforme à la main des cartes à collectionner et des couvertures de comics afin de créer des pièces uniques. Jeux vidéo, escape game, concours de puzzle, auteurs, illustrateurs et créations artistiques seront à retrouver les vendredis 25, samedi 26 et dimanche 27 septembre à la Halle aux Toiles d'Alençon. L'entrée sera gratuite et le festival sera accessible aussi bien aux passionnés qu'aux personnes souhaitant simplement découvrir ces différents univers. Dans notre prochain module, Xavier nous expliquera comment le festival contribue au financement et au renouvellement de la ludothèque du Gobelin Farceur. Dans cette vibration, Golden Hours dévoile The Same Thing, une indie pop hypnotique et lumineuse. Sur cette légèreté, Penny Arcade livre Everything's Easy, une indie pop mélodique et accrocheuse. Avec cette émotion, Amber Drive propose Kintsugi Mood, une indie mélancolique aux textures délicates. Dans cette puissance, Vane Valkyries balance Majesty, un rock intense aux riffs lourds et majestueux. Sur ce groove, Lux Jury envoie Hot Mess, un morceau indie nerveux au charme décalé. 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
10: Dans ce feeling, Kenny Wayne Shepherd livre What She Said, un blues rock puissant et électrique. Sur cette nuance, Sainte Claire dévoile Half Bad, une indie pop sensible aux sonorités chaleureuses. Avec cette énergie, Casablanca Drivers balance Plastic, un rock indie nerveux aux accents psychédéliques. 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
8: Dans cette atmosphère, Genuine Leather dévoile Healing, une pop alternative douce aux accents introspectifs. Sur cette douceur, Gia Margaret livre Emotion, une pop délicate aux textures et d'essence rêveuses. Avec cette progression, Turzy propose La Montée, un voyage électro-rock hypnotique aux pulsations psychédéliques. 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
10: Dans cette profondeur, Blue Samu dévoile Deep in the Sea, entre soul et groove envoûtant. Sur cette vibration, Marcus Gad livre Fruit and Flower, un reggae chaleureux aux couleurs spirituelles. Avec ce groove, Parlor Greens propose Eat Your Greens, une soul instrumentale organique et chaleureuse. Dans cette tension, Médicis balance Paralyzed, un rock alternatif intense aux sonorités sombres. 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

0: Le Festival des Imaginaires Ludiques est entièrement gratuit, mais les visiteurs pourront se restaurer et profiter d'une buvette sur place. Les recettes réalisées pendant le week-end permettent notamment à l'association Le Gobelin Farceur d'acheter régulièrement de nouveaux jeux et de renouveler une ludothèque qui en compte aujourd'hui plusieurs centaines. L'association suit les nouveautés, les jeux récompensés dans les différents festivals et les conseils de ses partenaires afin de proposer régulièrement de nouvelles découvertes à ses adhérents. Mais comment choisir un jeu lorsque l'on ne connaît ni son fonctionnement ni ses règles ? Xavier nous explique comment les éditeurs et les bénévoles accompagneront les visiteurs autour des différentes tables.
1: Pour terminer, est-ce qu'on peut parler un petit peu de ce que vous proposez en termes de jeux vidéo, de réalité virtuelle ? Parce que je sais que c'est aussi un des aspects qui plaît énormément à la population en général.
2: Alors là, on va faire pleurer dans les chaumières parce qu'il n'y aura pas de réalité virtuelle.
1: Pas de réalité virtuelle.
2: Non, c'est alors c'est pas la partie que je connais le mieux. Je sais qu'il y aura du jeu vidéo, il y aura du jeu en ligne, il y aura des vieux jeux, il y aura des, ce que je disais, se mettre dans un siège baquet avec les volants à retour de force, t'as trois écrans devant toi, course automobile, jeu de combat, des choses comme ça. L'année dernière, j'avais fait le tour des médias en disant « Ouais, il y aura de la réalité virtuelle ». Les gars de Planète Réseau, quand ils avaient entendu ça, ils disaient « On n'a pas prévu la réalité virtuelle. Bon, qu'est-ce qu'on fait ?» Et quand, dans les premières heures, les gens ils arrivent et disent « Elle est où la réalité virtuelle ?» Ils étaient obligés d'installer un truc de réalité virtuelle. Donc cette année, j'ai été briefé en me disant « Surtout, tu parles pas de réalité virtuelle. » Là, on en parle pour dire qu'il n'y aura malheureusement pas de réalité virtuelle. Ça prend énormément de en termes de données, de gros ordinateurs, tout ça, et ça demande des bénévoles qui seront sûrement occupés à autre chose. Mais il y aura plein d'autres choses. J'aimerais dire que il y aura un super escape game sur la légende arthurienne en 4 salles avec petit effet pyrotechnique, tout ça. Voilà, des gens costumés pareil, et ça va être super. Il y a des concours de rapidité de puzzle avec Ravensburger, tu t'affrontes sur combien de temps tu vas mettre pour faire un puzzle en 100 pièces ou en 300 pièces. Il y a divertissement aussi qui vient avec un escape game. Il y a des illustrateurs, il y a quand même une dizaine d'illustrateurs, et il y a un autre partenaire dont on a vaguement parlé, c'est à la librairie Le Passage. Ah oui. Ils viennent avec une grande tablée, tous les livres qu'ils ont sur le thème un peu ludique. Il y a Jay, qui est un auteur local qui fait des BD, qui viendra pour dédicacer ses œuvres. Il a fait notamment dernièrement, rien à voir avec le jeu, si ce n'est qu'on pourra en trouver. Sa dernière BD, c'est Henri Vatanen, donc la voiture, les choses, voilà. Mais il a fait des BD sur la Seconde Guerre mondiale et des choses comme ça. Donc il pourra dédicacer des BD que vous pourrez acheter au passage. Et nous, on a invité, j'ai pas tous les noms, mais il y a une dizaine d'illustrateurs qui seront là, notamment des illustrateurs du jeu de rôle Donjons et Chatons. Donc il y aura des parties de jeu de rôle Donjons et Chatons, et vous pourrez acheter le jeu et vous les faire dédicacer par les illustrateurs du jeu, où il y a le Groomf qui a participé aussi, tout ça. Enfin, tu vois, tout est un peu relié. On pourrait en parler des heures. Il y a des illustrateurs qui navigue entre la BD, les couvertures de romans et les jeux de société. Alors, faut avoir un nom, il faut se faire reconnaître. Ça devient de plus en plus dur avec l'IA qui pille les œuvres de tout le monde. J'ai des illustrateurs qui galèrent, qui sont obligés d'avoir des métiers alimentaires à côté parce que ça fait pas vivre son homme. Et puis, il y en a qui s'en sortent plutôt pas mal. Et en fait, ils sont tellement reconnus qu'on vient les chercher pour dire, bah voilà, je vois bien ton style sur mon jeu de société ou sur ma BD ou des choses comme ça. Donc on aura une dizaine d'illustrateurs. Et l'autre chose, parce que je finis avec quelque chose qui me tient particulièrement à cœur, dans un univers qu'on connaît pas trop, c'est dans le jeu de cartes à collectionner, j'ai invité Kevin Altered, alors c'est pas son vrai nom de famille, mais c'est son vrai prénom, c'est un artiste qui altère les cartes de jeux à collectionner, style Magic, Lorcana, tout ça. Il prend une carte qui est basique, et en fait il la retravaille, il adore, il met des effets, il la rend foil, il retravaille le texte, ou alors il la transforme en ce qu'on appelle en full art. L'autre fois, j'ai vu une carte, en fait, c'est une porte. Donc, il a rajouté une deuxième couche, tu ouvres les deux portes et t'as l'illustration qui est derrière. Donc, en fait, il rend la carte unique, puisqu'en fait, il est fait qu'en un exemplaire. Donc, vous pourrez le voir travailler, il vendra des cartes. Alors, c'est pas le même prix, bien sûr, mais le gars, il fait des trucs parce qu'en même temps, il est passé à l'altération de couverture de comics. Il achète des comics basiques et en fait, fait, il les rend magnifiques, il les rend tout doré ou en, en mode miroir, parce que maintenant, les, tout ce qui est comics et manga, il y a des éditions limitées, ça, bah, il les rend encore plus belles, il les rend uniques, et c'est un vrai travail de, d'artiste, voilà, il travaille au pinceau, il travaille au, au cutter, des choses un peu spécifiques, il aura un stand, vous pourrez voir son travail, vous pourrez jouer avec lui aussi, parce qu'il vient avec des decks pour jouer. Donc voilà, il y a un, il y a des choses qu'on essaye de faire découvrir parce que ça parle que à une élite du jeu ou du milieu de l'imaginaire et le festival est aussi là pour ça. Donc il y a les illustrateurs qui viennent proposer leur travail pour aller voir dessiner ou pour aller acheter des œuvres, les aider à vivre et puis vous faire dédicacer des choses. Ben voilà, il y a vraiment plein de trucs. Et si vous connaissez un petit peu, vous pourrez même dans les gens qui font jouer à des jeux sur les stands. Je sais que sur Asmodée, il est là tous les ans. Je vais pas donner son nom pour, mais il est, et vous l'aviez interviewé l'année dernière quand vous aviez amené votre studio mobile. Il y a un gars qui est là avec Asmodée, je sais pas si c'est Asana, mais si vous, hein, vous pourrez, il est créateur de jeux. Donc si jamais vous avez des jeux à lui que vous le voyez, bah revenez avec une boîte de jeux et essayez de le choper pour faire faire une petite dédicace quoi. C'est aussi ça le festival, c'est des rencontres, c'est de la chaleur, c'est du sourire. Il y a des gens qui vont se découvrir des passions et pourquoi pas découvrir des vocations.
0: Il ne sera donc pas nécessaire de connaître les jeux avant de venir au festival. Les maisons d'édition enverront des animateurs connaissant parfaitement les titres présentés. Ils pourront en quelques minutes expliquer leur univers, le nombre de participants, la durée d'une partie et les principales règles. Les bénévoles du Gobelin Farceur proposeront également leur propre sélection et accompagneront les visiteurs autour des tables. Entre 30 et 40 tables de jeux de société devraient ainsi être disponibles durant le week-end. Pour profiter plus facilement des jeux, il est conseillé de venir dès le vendredi soir. Les périodes sud du samedi et du dimanche après-midi devraient être les plus fréquentées. Le Festival des Imaginaires Ludiques se déroulera les 25, 26 et 27 septembre à la Halle aux Toiles d'Alençon. L'entrée sera gratuite. Dans notre dernier module, nous reviendrons sur la volonté des organisateurs de proposer un rendez-vous familial, convivial et ouvert au plus grand nombre.

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10: Dans cette mélancolie, Hunter Benson livre Last to Know, un titre indie intime et sensible. Sur cette douceur, Gabriella Silmi dévoile Pure Love, une pop soul chaleureuse et lumineuse. Avec cette dérive, Manuel Lane propose Vaisseau, une pop française aérienne aux couleurs rêveuses. Dans cette tendresse, Roma Luca chante Les histoires que j'aime, une pop française sensible et mélodique. 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
11: Dans cette fraîcheur, Lucky dévoile Lady Beetle, une indie pop légère à l'ambiance lumineuse. Sur cette noirceur, The Twilight Sad livre, Back to 14, un post-punk poignant et atmosphérique. Avec ce groove, White Denim propose Hired Hand numéro 2, un rock psychédélique vif et inventif. Dans cette tension, la sécurité balance Power Snoozer,

post-punk incisif au groove décalé. 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
12: Bonsoir. Ce soir, je reçois Gaël. Gaël est atteint depuis l'âge de 5 ans de vulgaire aux aigus.
13: Moi, je suis pas le docteur, qu'encule la dame.
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16: Dans cette tension, Fêlure dévoile Someday Soon, un rock alternatif puissant aux sonorités planantes. Sur cette course, Chaton Laveur livre contre la montre une indie pop vive et entraînante. Avec cette profondeur, Sean Solomon propose Black Hole, une indie rock sombre aux textures hypnotiques. Dans cette énergie, Eka Vandal balance Cruising to Self-Suit, un rock alternatif nerveux et libérateur. 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

0: Depuis le début de cette série de rubriques, nous avons découvert les jeux de société, les jeux de rôle, les figurines, les cartes à collectionner, les jeux vidéo, les illustrateurs et les nombreuses animations proposées durant le Festival des Imaginaires Ludiques. Pour conclure cette rencontre, Xavier revient sur l'esprit de l'événement. Le festival souhaite rester un rendez-vous familial, chaleureux et accessible à tous. Joueurs expérimentés, débutants, familles, groupes d'amis ou simples curieux. Il nous rappelle également les dates, les horaires et quelques informations pratiques concernant cette nouvelle édition.
1: Tu sais quoi, moi c'est le week-end où j'ai mon fils, donc il sera ravi de pouvoir venir là-bas, même si c'est un événement qui vraiment, encore une fois, on insiste là-dessus, est accessible et intéressant pour tous les âges, du plus petit au plus grand. Mais je trouve que c'est quand même une chouette sortie quand même en famille le week-end, pour quand on a des enfants, c'est... Le mot imaginaire n'est pas là pour rien, et le mot ludique non plus, et je trouve que c'est vraiment fabuleux, en particulier pour, voilà, pour les petites promenades du week-end en famille. Merci Xavier d'avoir
2: merci
1: passé
2: ce temps. Ça fait plaisir d'entendre ça, nous. Parce que c'est vraiment ce que nous on cherche. On veut que ce rendez-vous soit familial. Alors il ne sera pas que familial, il sera sûrement entre collègues, entre amis, tout ça, mais après tout, c'est des grandes familles. Quand tu es entre amis, c'est ta famille. Voilà. Donc nous, on veut que ça reste familial, ouvert au plus grand nombre, que vous veniez découvrir, que vous soyez expert, que vous ayez jamais joué ou que vous jouiez tous les week-ends. Ce festival, il est là pour vous. Donc, et c'est gratuit, vous pourrez vous restaurer sur place avec des produits locaux. Il y aura plein de, il y aura des animations, il y aura plein de choses à voir, quoi.
1: Ben merci Xavier, on rappelle que tu es donc membre actif et passionné de l'association alençonnaise bien connue nommée Le Gobelin Farceur, qui œuvre depuis 2011 pour faire découvrir et partager le jeu sous toutes ses formes, et surtout rendez-vous pour le Festival des Imaginaires Ludiques d'Alençon. C'est à la Halle aux Toiles, avec jeux de rôle, jeux de société, cartes, figurines, univers fantastique, jeux vidéo, créateurs, éditeurs et nombreuses animations pour les passionnés comme pour ceux qui veulent simplement découvrir cet univers. On rappelle que l'entrée est gratuite et ouverte à tous. Voilà, attention simplement aux dates. Ce sera 25. Donc 25 septembre à partir de 18h jusqu'à minuit, c'est
2: ouais,
1: ça ?
2: C'est ça.
1: Samedi 26 de 10h à minuit.
2: Ouais.
1: Et le dimanche 27 de 10h à 18h.
2: Ouais, 18h. Il y a des gens qui vont sûrement arriver à 18h30 le dimanche. Tous les ans, ils nous font le coup. Qu'est-ce qu'on fait ? On peut jouer ? Non, on est en train de démonter, mais merci d'y avoir passé.
1: Et puis, vu la superficie que tout ça représente, ça doit être un travail monstrueux d'installation, des installations.
2: Bah, on commence le jeudi après-midi. Alors, il n'y a qu'une partie, parce que la salle est exploitée, mais on commence le jeudi après-midi. On fait aussi le vendredi matin. Le vendredi, en début d'après-midi, c'est finalisé. Les éditeurs commencent à arriver à 16h pour s'installer, 18h on ouvre les portes. Voilà.
1: Eh ben super, merci Xavier.
2: Merci à toi.
1: Et bien voilà qui termine cette deuxième partie de notre rencontre avec Xavier Mathéo de l'association Le Gobelin Farceur, organisatrice du Festival des Imaginaires Ludiques d'Alençon. Cette interview vous a donné envie de venir lancer quelques dés, découvrir un jeu de rôle ou vous essayer au jeu de plateau, aux cartes, aux figurines ou aux jeux vidéo. Notez bien ce rendez-vous, le Festival des Imaginaires Ludiques se déroulera ici même à la Halle aux Toiles d'Alençon, cours Clémenceau, les vendredis 25, samedi 26 et dimanche 27 septembre, ouverture vendredi de 18h à minuit, samedi de 10h à minuit et dimanche de 10h à 18h. Et bonne nouvelle, l'entrée est gratuite, le festival est ouvert à tous, que vous soyez joueur, passionné, débutant ou simple curieux. Merci encore à Xavier pour cette rencontre. Bonne préparation à toute l'équipe du Gobelin Farceur. Vous pouvez donc les retrouver ici même à la fête de la vie associative où ils tiennent un stand. N'hésitez pas, l'entrée est également gratuite.
0: Le Festival des Imaginaires Ludiques d'Alençon se déroulera donc à la Halle aux Toiles les vendredis 25, samedi 26 et dimanche 27 septembre. Le public sera accueilli vendredi de 18h à minuit, samedi de 10h à minuit et dimanche de 10h à 18h. L'entrée sera gratuite et une restauration préparée à partir de produits locaux sera proposée sur place. Jeux de rôle, jeux de société, cartes, figurines, jeux vidéo, illustrateurs, créateurs, éditeurs et nombreuses animations seront accessibles aux passionnés comme aux personnes venant simplement découvrir ces univers. Comme l'explique Xavier, aucune expérience particulière n'est nécessaire. On peut venir seul, entre amis ou en famille, choisir une activité et se laisser accompagner par les bénévoles et les animateurs présents. Merci à Xavier Mathéo et à toute l'équipe du Gobelin Farceur pour cette présentation. Une série de rubriques locales proposées par Radio Pulse à quelques jours du Festival des Imaginaires Ludiques d'Alençon.

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2: Dans cette noirceur, New Dawn Temple dévoile Darkness Rising, un rock intense à l'atmosphère inquiétante. Sur cette colère, Rocco Glavio livre Vogueur No More, un rock engagé et percutant. Avec cette tension, Woman Balance Hound, un rock alternatif brut à l'atmosphère magnétique. Dans cette brume, Witch Post propose Something to Give, une indie rock mélancolique et envoûtante. 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
13: Dans cet élan, Fat Jeff livre Fly High, un rock entraînant à l'atmosphère aérienne. Sur ce métissage, Pixvey balance El Plateau des Comidas entre rock explosif et rythme colombien. Avec cette puissance, Dust in Mind dévoile Unbreakable, un métal industriel intense et déterminé. Dans ce groove, Apes O'Clock propose Don't Wake Me Up, un rock cuivré, énergique et explosif. Sur cette satire, les Américains livrent Boboland, une pop décalée au ton ironique. 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
13: Dans ce tumulte, Knicap balance Smugglers et Scholars, un hip-hop incisif à l'énergie rebelle. Sur cette brume, Yann Wagner dévoile Dust Covers Everything, une électropop sombre et hypnotique. Avec cette noirceur, Grand Blanc livre Belleville, une électro-rock intense aux accents mélancoliques. Dans cette attitude, The Tact propose Don't Care, un rock nerveux à l'énergie insouciante. 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
15: Dans cette rubrique locale, nous vous présentons un dispositif encore parfois méconnu, mais qui peut apporter une aide précieuse aux associations employeuses, le DLA, ou dispositif local d'accompagnement. Finance, gouvernance, création d'un emploi, organisation interne ou développement d'un nouveau projet. Le DLA aide les structures à faire le point sur leur situation et à trouver des solutions adaptées à leurs besoins. Lors de la fête de la vie associative d'Alençon, Radio Pulse a rencontré Céline, chargée de mission au DLA de l'Orne. Elle nous explique comment fonctionne cet accompagnement gratuit et quelles difficultés reviennent actuellement le plus souvent dans les associations.
16: Puis la halle aux toiles pour cette fête de la vie associative. Pour commencer, est-ce que tu peux te présenter?
17: Oui, donc je suis Céline et je suis chargée de mission au DLA de l'Orne parce qu'il y en a partout en France des DLA. Et voilà, je suis salariée de la mission locale du pays d'Alençon qui porte le DLA, qui est un dispositif qui accompagne les associations, les coopératives qui sont employeuses. On les aide dans leur quotidien.
18: DLA, le D c'est pour dispositif.
17: D pour dispositif, L comme local, donc en proximité et accompagnement, parce que c'est notre métier.
16: Est-ce qu'on peut décrire un peu comment se passe le DLA?
17: C'est
16: des associations qui vous sollicitent, qui ont besoin d'une aide particulière sur un domaine, la gouvernance, les finances, des choses comme ça?
17: Oui. Une association vient vers nous avec soit un problème, une préoccupation ou un projet. Elle veut avancer et elle a besoin d'un accompagnement. Ensemble, on élabore un diagnostic de l'association, un diagnostic financier, la gouvernance comme tu disais. Et suite à ce diagnostic, on dresse des pistes de travail. Et certaines pistes de travail peuvent être travaillées toutes seules par l'association. Et d'autres, on va demander à un prestataire de travailler auprès de l'association, de l'accompagner sur ce projet. Ça pourrait être sur la création d'un emploi, élaborer le projet associatif, réorganiser une structuration interne, etc., etc. Cet accompagement, il est gratuit, il ne tombe pas du ciel, hein, il est financé par l'Europe et l'État en grande partie. Et voilà.
16: Alors là, je sors le nez de mes fiches parce qu'en fait, DLA, on connaît quand même un petit peu.
17: Un petit peu, oui.
16: Un petit peu, parce qu'on en a fait 3 en 20 ans. Je ne sais pas pour des besoins particuliers, moi j'ai de très bons souvenirs, même des issues plutôt heureuses. Je me rappelle par exemple du premier où à la base, le projet c'était de lancer le premier emploi et finalement on a pu en lancer 2, ce qui était fantastique, ce qui était génial. C'est vraiment un travail intensif de recherche d'intervenants qui est vraiment adapté aux besoins de l'association. C'est comme ça que ça fonctionne. En fait, vous demandez tout un tas de documents, vous analysez en profondeur les besoins de l'association pour trouver un intervenant, un expert, moi je dirais plutôt.
17: Oui, un prestataire.
16: Un prestataire,
17: oui.
16: Qui est vraiment spécifique, qui a vraiment des compétences spécifiques pour apporter le besoin, enfin répondre aux besoins de l'association.
17: On a un annuaire national sur lequel on s'appuie. Donc par exemple, si on a besoin d'accompagner un cinéma ou une radio, on va demander un expert de culture, mais qui soit plus axé cinéma ou radio. Et sinon, on fait appel à nos collègues du DLA dans les autres départements et eux, ils vont nous donner des conseils sur qui est le plus approprié pour la mission. Les accompagnements sont le plus souvent individuels, c'est-à-dire qu'on va accompagner par exemple un centre social sur quoi on pourrait l'accompagner sur le développement d'une activité nouvelle, par exemple. Et on organise aussi des accompagnements collectifs. Par exemple, l'année dernière, on en a animé un sur la créativité et comment elle pouvait permettre de revoir sa stratégie. Voilà.
16: Tu as une idée du nombre d'associations bénéficiaires à l'année ?
17: Par exemple, là, pour nos dossiers, cette année, on devrait être à 17 associations accompagnées. Et là, c'est que des accompagnements, c'est que le volume individuel. Mais en fait, ça fait à peu près, on va dire, 30 associations.
16: 30 associations par an ? Ouais. Et est-ce que c'est réservé aux associations qui souhaitent ou qui ont déjà des salariés ou qui souhaitent en général ?
17: Alors normalement, c'est réservé qu'aux associations qui ont déjà des salariés, mais ça arrive qu'on fasse des créations, l'accompagnement à la création d'emplois, mais ce n'est pas notre métier premier. Voilà.
16: Est-ce qu'il y a des problématiques récurrentes qui reviennent souvent, et voire peut-être même de plus en plus souvent ces dernières années dans les associations ? Parce que je sais pour le rencontrer beaucoup que souvent elles souffrent des mêmes problématiques ces dernières années.
17: Alors oui, en ce moment, le bas qui blesse, c'est les financements. Donc on a beaucoup d'accompagnement sur le modèle économique et comment être un peu plus autonome vis-à-vis des financements publics. Et les accompagnements qu'on peut avoir aussi, c'est sur le manque de bénévoles et c'est comment rendre cette association attractive pour que des bénévoles aient envie de s'y inscrire et de militer avec eux.
15: Le DLA de l'Orne accompagne ainsi chaque année plusieurs dizaines d'associations, principalement des structures qui emploient déjà au moins un salarié. Après un diagnostic de leur situation, des pistes de travail sont définies et, lorsque cela est nécessaire, un prestataire spécialisé peut intervenir gratuitement auprès de l'association. À l'heure actuelle, les principales préoccupations concernent notamment la baisse ou l'incertitude des financements publics, la recherche d'un modèle économique plus autonome et les difficultés à recruter de nouveaux bénévoles. Nous poursuivrons cette rencontre avec Céline dans une prochaine rubrique consacrée justement au bénévolat, à la gouvernance et aux responsabilités des dirigeants associatifs. Dans cette vibration, Shadi balance Gangsters Bad Boys, un titre urbain énergique à l'ambiance affirmée. Sur cette étrangeté, Memorials dévoile Belle Miner, une pop expérimentale hypnotique aux textures singulières. Avec cette émotion hors la livre, Mon cœur kiffé, une pop sensible aux accents modernes. Dans cette rage, Imparfait envoie à l'américaine un rock alternatif puissant au ton incisif. Sur cette obscurité, Cabaret Fantôme propose Temple of Fireflies, un rock psychédélique sombre et envoûtant. 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
8: Dans cette intensité, Poison the Well livre Weeping Tones, un hardcore puissant aux émotions sombres. Sur cette ombre, Cold Cause dévoile Das Gespenst, un morceau électronique sombre aux pulsations hypnotiques. Avec cette noirceur, Tempers propose What We All Get, une cold wave mélancolique et envoûtante. Dans ce décalage, Basswether balance Pourquoi tu parles à des gens, une pop alternative intrigante. 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
1: Dans cette rage, Osgang balance Elite, un rap rock incisif au ton engagé. Sur cette attitude, Yellow Cherries livre I Don't Care, un rock alternatif direct et énergique. Avec cette cadence, les lignes droites proposent Mickey Mickey, un rock nerveux aux mélodies accrocheuses. Dans cette impulsion, Abilify dévoile Monkey, un rock alternatif nerveux au groove entraînant. 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

0: Dans une précédente rubrique, Céline, chargée de mission au DLA de l'Orne, nous présentait le fonctionnement du dispositif local d'accompagnement. Nous abordons maintenant l'une des principales difficultés rencontrées par de nombreuses associations, le renouvellement de leurs bénévoles. Il est parfois encore plus compliqué de trouver des personnes prêtes à devenir président, trésorier ou membre d'un conseil d'administration en raison des responsabilités que ces fonctions semblent représenter. Mais être bénévole ne signifie pas nécessairement s'engager toute l'année ou prendre immédiatement la direction d'une structure. Céline nous présente différentes formes d'engagement et nous explique comment les associations peuvent être accompagnées pour améliorer leur gouvernance et leur organisation.
1: Alors c'est un aspect que je trouve de plus en plus récurrent, parce que toutes les associations qui passent à la radio en ce moment m'en parlent, et j'ai l'impression que de plus en plus nombreuses sont celles qui ont du mal à recruter des bénévoles. C'est une problématique qui est de plus en plus récurrente, non ?
2: Oui, ça fait déjà quelques années, donc la génération de retraités actuels, elle a plus envie de satisfaire, je pense, son propre plaisir, même s'il y en a quelques-uns forcément qui sont bénévoles, il y en a, ça existe. Et puis, c'est difficile d'avoir un emploi et d'être bénévole à côté. Voilà, mais il y a des dispositifs de l'État pour recruter des bénévoles, notamment Je veux aider.gouv, qui encouragent les gens à être bénévoles.
1: Ouais, c'est plutôt assez efficace, je vais voir, hein, n'est-ce pas, camarade à côté de moi.
3: Parmi les bénévoles, je crois qu'il y en a qui sont plus difficiles encore à recruter que d'autres, c'est ceux qui doivent être, qui doivent se consacrer à la gouvernance.
2: C'est exact, en effet, c'est les administrateurs membres du bureau qui sont les plus difficiles à recruter. On est dans une société qui peut faire facilement aujourd'hui des procès. Les gens sont un peu comme ça. Les gens fuient un peu les responsabilités, fuient ce type de responsabilité.
4: Vite fait, en passant, quand on est président ou trésorier d'une association, on risque d'aller en prison, on risque de vider son compte en banque parce que l'association est mal gérée, directement ou...
2: Non, pas jusque-là. De toute façon, normalement, il y a une bonne gestion. On n'a jamais remarqué jusqu'ici quelque chose qui mettra en danger à ce point les administrateurs. Et à partir du moment où les gens sont honnêtes, déjà, il y a moins de soucis à se faire.
4: C'est ça, ils sont représentants moraux des associations, ils doivent la représenter devant un tribunal si jamais il y a des affaires au tribunal. C'est pas pour ça qu'ils sont accusés eux directement dès l'instant où ils ont été honnêtes.
2: Non, mais après la difficulté, ça pourrait être plus être au niveau des ressources humaines, c'est-à-dire que c'est pas toujours facile de quand on devient bénévole, on s'attend pas forcément à devenir employeur. Et la fonction employeur, c'est quelque chose de difficile. On a envie que ces salariés travaillent dans de bonnes conditions, qu'ils prennent soin d'eux. Et voilà, on a envie qu'ils soient bien et c'est pas toujours évident de savoir comment les aider quand on les apprécie. Voilà, par exemple. Il y a d'autres soucis potentiels.
4: D'accord, et donc pour ça, on vient vous voir et avez des conseils, des accompagnements pour.
2: Oui.
4: Des épaules en plus, quelque part, pour porter tout ça.
2: Alors par contre, on ne trouvera pas les bénévoles à la place des associations, en fait, c'est ça, on ne fait pas à la place d'eux.
1: On va leur donner les clés pour réussir
2: On essaie de leur donner les clés. Là, ce que j'aurais envie de dire aux associations, c'est que je pense que pour continuer à vivre, il va falloir travailler ensemble. Je pense que si on ne coopère pas, on va avoir du mal à avancer.
1: Ouais, tout ce qui est mutualisation, c'est très dans l'air du temps ces dernières années.
2: Oui, mutualisation, mais ça peut être aussi complémentarité. La radio, par exemple, Pulse a des activités complémentaires avec beaucoup d'associations. Et je pense que si elle travaille encore plus avec les associations, elle n'aura que y gagner et les associations n'auront qu'à y gagner également.
1: Absolument. Est-ce que tu aurais des petites idées pour rendre le bénévolat plus attractif? Parce que je ressens aussi, et c'est vraiment un écho que j'ai de beaucoup d'associations qui peinent à trouver de nouveaux bénévoles et essayent de rendre leurs actions, un peu plus glamour, essayer d'être un peu plus attrayant. Et tout le monde peine un peu, enfin en tout cas beaucoup peinent à recruter des bénévoles. Est-ce que tu aurais des conseils à donner comme ça à des associations qui peinent à renouveler, enfin à avoir de nouveaux bénévoles?
2: Ce que je pourrais déjà dire, c'est que beaucoup de gens croient qu'à partir du moment où ils sont bénévoles quelque part, on leur prend juste un doigt, mais on va leur prendre le bras. Les bénévoles ne sont pas forcément administrateurs ou ne vont pas forcément travailler à l'année. Et on peut être bénévole un one-shot sur un festival, c'est possible.
1: Ça fonctionne déjà beaucoup mieux. Ouais.
2: Ça fonctionne beaucoup, mais je pense que ce bénévolat un peu... en saupoudrage peut aussi exister. Et puis aujourd'hui, des fois, il y a des gens qui ne savent pas qu'on peut accueillir des mineurs dans ces associations, pas forcément en service civique, même en bénévolat, et qu'il faut juste adapter les statuts à l'accueil de ces jeunes qui sont des bonnes volontés. Voilà. L'important, c'est de bien avoir conscience de la valeur ajoutée, des valeurs portées par l'association. Par exemple, de diffuser des musiques qui ne sont pas celles qui sont des musiques commerciales, enfin de tout venant. Ça, c'est une valeur forte et qui peuvent plaire aux jeunes, il faut, et aux moins jeunes d'ailleurs.
1: Alors, pour parler un petit peu des associations face à la complexité administrative, on sent que les choses deviennent un peu plus compliquées ces dernières années. Est-ce que tu le ressens aussi comme ça? Est-ce que le DLA aussi peut être un bon moyen, faire un DLA, de faire une petite mise à jour concernant les lois, l'administratif, les agréments, les choses comme ça?
2: C'est quelque chose qui peut s'envisager en accompagnement collectif, oui. C'est-à-dire qu'il faut que les associations n'hésitent pas à nous suggérer des choses pour qu'on soit vraiment au plus près de leurs besoins. Et là, en effet, on pourrait proposer ce type d'accompagnement. Pour être au fait, on avait déjà fait des accompagnements il y a 4 ans sur les appels à projets pour expliquer comment ça fonctionnait. Et des fois, on se trompe et on aimerait bien que les associations nous disent « ça, c'est pas notre priorité, vous nous proposez ça et nous, c'est de ça qu'on a besoin ». Parce que comment, nous, on avance si la critique, elle est... Enfin, si on n'a pas d'observation, si on n'a pas de répondant des associations, on ne pourra pas être au plus près de leurs besoins. Là, récemment, j'ai questionné les associations sur comment elles avaient vécu pendant la canicule. 18 associations ont répondu, 18 en avaient besoin. Et puis, il y a des fois où je pose des questions et je n'ai pas d'écho. Et j'aimerais bien qu'il y ait des échos, même négatifs, pour me diriger ailleurs, pour être au plus près de l'association. Je pense que si... oui, des fois, c'est bien d'être critique pour que les gens puissent avancer dans leur travail et satisfaire, quoi.
0: Il existe donc de nombreuses manières de s'engager dans une association. On peut participer régulièrement à son fonctionnement, rejoindre son conseil d'administration, mais aussi donner simplement quelques heures à l'occasion d'un festival, d'une manifestation ou d'une action ponctuelle. Les mineurs peuvent également être accueillis comme bénévoles, à condition que les statuts et le fonctionnement de l'association soient adaptés. Pour Céline, les structures doivent aussi mieux mettre en valeur leur utilité, leurs projets et les valeurs qu'elles défendent afin de donner envie à de nouvelles personnes de les rejoindre. Le DLA peut par ailleurs proposer des accompagnements collectifs sur la gouvernance, les obligations des administrateurs, la recherche de bénévoles, l'organisation interne ou encore la prévention des conflits. Une interview réalisée par Radio Pulse lors de la fête de la vie associative d'Alençon.

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2: Dans cette chaleur, Futuropelo dévoile Stromboli, une pop tropicale pétillante au groove chaleureux. Sur cette réflexion ultra-moderne livre, nous n'avons jamais été aussi vieux qu'aujourd'hui, entre électro et mélancolie. Avec cette urgence, Warrior Kids balance maintenant ou jamais un punk rock direct et combatif. Dans cette rudesse, la Cigu propose La Rue, une chanson française brute à l'ambiance urbaine. 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

abrasif à l'énergie brute. Sur cette fantaisie, Ramon Pipin Band livre « C'est mieux que si c'était pire », un rock satirique savoureux. 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Dans cette élégance, les imprimés dévoilent « Beware », une soul raffinée aux sonorités chaleureuses. 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
2: Dans cette pulsation, disco zéro balance, get it, get it, get it, une électro explosive et dansante. Sur ce délire, Soviet Supreme livre Tetris, une électro festive aux accents soviétiques décalés, avec ce groove, bout des voiles, I know, une pop alternative légère et accrocheuse. Dans ce feeling, G.A. Venn propose Stranger Blues, un blues électrique brut aux sonorités vintage. Sur cette légèreté, Molto Morbidi livre Tightrope Dancer, une pop indie délicate aux textures hilariennes. 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

0: Pour terminer cette série consacrée au dispositif local d'accompagnement, nous abordons deux questions qui concernent de nombreuses structures associatives. La première porte sur le numérique. Outils de gestion, communication en ligne, réseaux sociaux, démarches administratives dématérialisées. Ces solutions peuvent faciliter le quotidien, mais elles peuvent également devenir une difficulté pour certaines équipes bénévoles. La seconde question concerne la création d'une association. Le DLA accompagne principalement les structures déjà employeuses, mais il peut néanmoins orienter les porteurs de projets vers les services et les interlocuteurs les plus adaptés. Céline, chargée de mission au DLA de l'Orne, nous explique comment le dispositif répond à ces demandes et comment les associations peuvent le contacter. Merci à Céline, chargée de mission au DLA de l'Orne, pour ses explications et pour le travail d'accompagnement réalisé auprès des associations du territoire.
1: Et le développement du numérique, est-ce que tu as des échos là-dessus? Est-ce que c'est des choses qui aident réellement les associations avec une population qui vieillit? Est-ce que c'est quelque chose qui devient un peu handicapant dans les associations?
2: C'est une bonne question. Tant que ça marche, le numérique, ça peut faciliter la vie. Je ne sais pas trop quoi te répondre. On n'a pas encore proposé d'accompagnement au numérique dans l'Orne. Et je pense qu'il y a des associations ou une coopérative à laquelle je pense qui pourrait proposer ça. Et ça ferait doublon. Donc c'est pas notre cœur de métier. Mais si après les associations veulent savoir comment le numérique peut les aider, je pense que ça peut être intéressant. Après, ce serait peut-être par type d'association. Parce que est-ce que le numérique au service du sport et le numérique au service du culturel, est-ce que c'est la même chose? J'en doute. Enfin, voilà.
3: Dernière petite question peut-être. Imaginons que j'ai envie de créer une association qui n'existe pas encore.
2: Oui.
3: Est-ce que vous pouvez aider des gens qui ont une idée et qui ont envie de créer une association, qui ne savent pas trop comment s'y prendre?
2: Alors c'est pas notre rôle, même si on va quand même aider, on va rediriger. À partir du moment où on reçoit un appel et que c'est pas nous qui nous en occupons, on redirige. Ça c'est important. On fait partie d'un dispositif qui s'appelle GuideAsso. Et là on va rediriger vers le réseau de soutien à la vie associative.
3: D'accord, donc même si vous n'aidez pas directement, vous avez l'annuaire et vous savez orienter les gens.
2: Et si on n'a pas une information, on ira la chercher, on prend les coordonnées des personnes qui veulent créer l'asso par exemple, et on rappelle et on documente quoi.
1: GuideAsso, excellent dispositif dont on va parler un peu plus tout à l'heure normalement aussi. Merci beaucoup Céline du DLA, dispositif local d'accompagnement, d'être venue nous aider. Et puis sincèrement, chouette travail, parce que vraiment je le dis au fond du cœur, on est toujours honnête avec nos auditeurs, mais on leur dit tout. Donc on a fait 3 DLA, plus un collectif, vous avez oublié celui-là. Et je trouve que vraiment à chaque fois ça a été des choses qui ont été pertinentes, qui nous ont permis de nous poser des bonnes questions. Et il y a un gros bilan qui est rendu à la fin. Qu'on regarde, qu'on lit, relit jusqu'à ce que ça nous rentre bien dans la tête. Et puis là, on met énormément de choses en application. Et c'est vrai que réellement, c'est des choses qui nous aident vraiment à avancer.
2: Voilà. Merci. Bah,
1: mille merci, c'est chouette. Rico, je te laisse faire l'armoire normande. Tu meubles bien l'antenne. Le temps de trouver un disque.
3: Oula, qu'est-ce que tu veux que je raconte? Moi, j'ai le même ressenti que toi, effectivement. Merci de nous avoir accompagnés. Et donc, j'encourage les associations, jeunes et moins jeunes. Je parle des structures, mais les gens qui les occupent aussi. N'hésitez pas à vous retourner vers le DLA. C'est une grande aide. Oui, tu veux rajouter quelque chose?
2: Oui, on a un accompagnement collectif gouvernance au mois d'octobre. Voilà. Donc, justement, vous étiez là, on posait la question du bénévolat. Donc, c'est pour savoir quelles sont les obligations des administrateurs, trouver d'autres bénévoles. C'est aussi savoir s'organiser et comment communiquer à l'interne pour éviter au possible les conflits. Voilà.
1: Ah, bien, intéressant. Pareil, ça répond à un problème qui est récurrent. J'ai beaucoup d'assos qui passent nous voir pour les interviews à la radio. Donc, souvent, on discute un petit peu avant et après. C'est souvent des choses des sujets qui sont abordés en fait en termes. Merci beaucoup. Comment on fait pour contacter le DLA si on veut avoir plus d'informations et éventuellement s'inscrire?
2: On peut taper DLA Normandie sur un moteur de recherche éthique ou on peut faire info www.dla.fr. Voilà, et on a toute l'info possible et nos coordonnées.
1: Super, bah, mille merci Céline pour tout ce que tu fais et d'avoir pris le temps de répondre à nos questions.
2: Merci à vous, bon après-midi.
3: Merci à toi.
0: Le numérique ne constitue donc pas actuellement le cœur de métier du DLA de l'Orne, mais un accompagnement peut être envisagé lorsque plusieurs associations expriment un besoin commun. Les réponses peuvent également varier selon les secteurs d'activité. Une association sportive, une structure culturelle ou un centre social n'utiliseront pas forcément les mêmes outils ni les mêmes méthodes. Concernant la création d'une association, le DLA n'intervient généralement pas directement à cette étape. Il peut toutefois écouter la demande, rechercher l'information nécessaire et orienter les porteurs de projets vers le réseau Guidasso ou vers d'autres acteurs du soutien à la vie associative. Pour obtenir davantage d'informations, il est possible de rechercher le DLA Normandie sur Internet ou de consulter le site info-dla.fr qui rassemble les informations et les coordonnées des différents dispositifs. Merci à Céline, chargée de mission au DLA de l'Orne, pour ses explications et pour le travail d'accompagnement réalisé auprès des associations du territoire.

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1: Dans cette douceur, Liam Dutch livre Couldn't Hate You If I Tried, démo, une indie mélancolique et intime. Sur cette satire, Ludwig von 88 balance Jacques Chirac avec humanité et cœur, un punk déjanté. Avec cette énergie, Ravage Club dévoile Dingogo, un rock nerveux au groove accrocheur. Dans cette lumière, Tara King Tash propose Le soleil brille encore, une pop rêveuse et lumineuse. Sur ses vibrations, Erdug livre Trumble Dub, un dub profond aux pulsations hypnotiques. 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

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Dans cette fragilité, Teen Suicide livre Suffering, Mike's Way, une indie lo-fi intime et mélancolique. Sur cette douceur, Hiding Places dévoile The Secret to Good Living, une indie pop rêveuse et intimiste. Avec ce vertige, The Liminanas propose Motorizati Mari, un rock psychédélique au groove hypnotique. Dans cette sensibilité, Motitei livre My Deaf Friend, une indie singulière aux nuances délicates. 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
7: Dans ce décalage, Dab Brother livre le personnage principal, un rap introspectif au ton singulier. Sur cette puissance, No One Is Innocent balance Nous Sommes La Nuit, un rock engagé et percutant. Avec cette émotion, Temper City dévoile Self-Aware, un indie rock sensible aux accents mélancoliques. Dans cette insolence, Bagdad Rodeo propose Super Baltringue, un rock mordant à l'humour satirique. 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

0: Vous savez ce que vous mangez là? C'est du steak avec des boulettes entre les doigts de pied. Ça a bon goût?
1: C'est très agréable, monsieur, je vous remercie.
0: Et la sauce, c'est de la morve séchée. Tu sais bien que madame Philippe, la patronne, se coupe des morceaux de nichon pour en faire des ravioles.
2: Oh, c'est dégueulasse, merde.
1: Non, attends, c'est censé être l'homme le plus classe. Il va sans doute nous présenter ses excuses.
0: Tu sais, tes excuses, tu peux te les coller au cul, tout comme ton beefsteak. Sauf que le beefsteak, ça sert à rien, le patron l'a déjà fait, il a craché dessus.
3: Non, pas craché, le patron, il crache pas dans les plats.
0: Allons, vieux, même dans les grands restaurants, on crache dans les plats. Alors, dans ce taudis, je vois pas pourquoi il se ferait chier. Alors, je vous laisse manger. Bon appétit.

0: poursuivons notre découverte du Festival des imaginaires ludiques d'Alençon, organisé par l'association Le Gobelin Farceur. Dans ce nouveau module, Xavier nous présente une partie des nombreuses animations attendues. Jeux vidéo anciens et récents, simulateurs de conduite, escape game inspiré de la légende arthurienne, concours de rapidité autour du puzzle, auteur de bandes dessinées et illustrateur. Il sera également question d'une pratique artistique originale consistant à transformer des cartes à collectionner ou des couvertures de comics afin d'en faire des œuvres uniques. Une précision importante toutefois, contrairement à ce qui avait été annoncé prématurément lors de la précédente édition, il n'y aura pas cette année d'animation en réalité virtuelle. Voici la suite de notre rencontre avec Xavier de l'association Le Gobelin Farceur.
1: Toi, le festival, on a une entrée gratuite, mais on propose de la restauration sur place. Ça nous permet d'engranger un peu de sous et ça nous permet deux ou trois fois dans l'année de renouveler le stock. Alors, on s'intéresse aux sorties, les jeux qu'on déprie tous les ans à Cannes. Il y a trois jeux qui sont récompensés, le jeu expert, le jeu familial plus, le jeu enfant. Et ben, on sait que ceux qui obtiennent ces prix-là, on les achète forcément parce que c'est des jeux qui sont reconnus. Donc, il nous les faut dans notre ludothèque parce que les joueurs lambda en ont forcément entendu parler. Mais après, qu'est-ce qui va intéresser tel ou tel joueur? Deux fois par an, c'est pour ça qu'on a ce partenariat avec Pinocchio. Il nous a proposé des jeux toute l'année. Il nous dit qu'est-ce qui sort en ce moment. On fait des commandes de jeux et ça nous permet de proposer des nouveautés aux gens.
2: Alors, je suppose que sur le Festival des imaginaires ludiques, vous avez aussi des bénévoles qui vont de table en table pour expliquer les règles des jeux. Parce que moi, c'est un peu ma problématique, en fait, quand je découvre un nouveau jeu de société. Par exemple, j'ai un peu de mal parfois à assimiler les règles du jeu. Et ça facilite quand même énormément les choses quand quelqu'un est là pour m'expliquer.
1: Alors, c'est même mieux que ça. C'est les éditeurs qui envoient les gens.
2: Ah ouais,
1: incroyable. Ils connaissent leur jeu.
2: Ouais.
1: Donc, tu as les gens qui font partie de la boîte, qui connaissent les jeux, qui ont participé au développement, qui les ont testés, qui font ça tous les week-ends. Donc, ils viennent, ils connaissent les règles. Tu as juste à t'installer. Et eux, ça tergiverse pas. Ils connaissent les règles, ils te les expliquent, terminé. Et si tu as un problème, tu poses une question, ils t'expliquent, ils te explique s'il faut. Donc les éditeurs, ils envoient. Il y a même des gens, c'est leur métier, parce qu'il y a des petites maisons d'édition, ils sont 4 ou 5, ils peuvent pas être sur tous les festivals en même temps. Donc en fait, il y a des gens, c'est des genres de prestataires du monde ludique. Eux, de leur côté, ils font que ça, ils testent des jeux, ils essayent des jeux, ils jouent à des jeux, et en fait, ils se font engager par les maisons d'édition pour aller de festival en festival avec leurs petites valises, avec les jeux qu'on leur envoie, et c'est eux qui t'expliquent les règles. Et nous, le Gobelin Farceur, tous les ans, on a des tables, on fait une sélection de jeux qui fonctionnent, qu'on retrouve pas forcément sur les tables des éditeurs, et si les gens... parce que il y a aussi les tables qui sont prises d'assaut. Je tiens à préciser que si vous venez le vendredi soir, par exemple, qui est le premier jour, c'est pas là où on a le plus de monde. Donc vous pourrez jouer. Si vous venez samedi entre 15h et 17h, ou dimanche entre 14h et 17h, pour trouver une table, des fois, il va falloir jouer des coudes, parce que c'est là où il y a le plus de monde. Et malheureusement, le lieu, il n'est pas extensible. Tu vois. Donc nous, on prévoit justement, pour faire patienter les gens, une table avec des gobelins. Qui feront jouer. Ils auront lu les règles avant et ils seront là pour vous expliquer, pour vous faire jouer. C'est une passion. Au début de l'émission, on parlait de transmettre la passion. C'est exactement ça. Les bénévoles, quand ils s'inscrivent sur le festival, on a un formulaire d'inscription où ils peuvent choisir qu'est-ce qu'ils veulent faire durant le week-end. Il y a des gens, moi, ma sœur, elle vient en tant que bénévole, elle veut pas faire d'animation de jeu. Elle veut faire de la restauration, de la buvette, de l'accueil, des choses comme ça. Il y a des gens, ils veulent faire que de l'animation. Donc ceux-là, tu peux être sûr qu'ils se mettent à une table, ils vont savoir t'expliquer les règles. T'as pas besoin de connaître le jeu. Tu peux être attiré juste par une couverture de jeu, comme tu pourrais être attiré par une boîte de céréales, un bouquin, une BD. Dire, celui-là, ça a l'air fun. Le gars, il dit, le jeu, c'est tel univers, c'est pour tant de joueurs, ça va durer tant de temps, et en 5 minutes, il t'explique les règles. Si ça t'intéresse, tu t'installes, tu joues. Si ça t'intéresse pas, tu passes à une autre table. Je pense que il y a facilement entre 30 et 40 tables de jeux, de sociétés.
2: Incroyable.
1: Donc, il y a de quoi faire.
0: Voilà. Le Festival des imaginaires ludiques permettra donc de découvrir des activités parfois encore méconnues du grand public. Les visiteurs pourront rencontrer une dizaine d'illustrateurs, les observer au travail, acheter certaines de leurs créations ou faire dédicacer des jeux, des bandes dessinées et différentes œuvres. Ils pourront également découvrir le travail de Kevin Altered, qui transforme à la main des cartes à collectionner et des couvertures de comics afin de créer des pièces uniques. Jeux vidéo, escape game, concours de puzzle, auteurs, illustrateurs et créations artistiques seront à retrouver les vendredis 25, samedi 26 et dimanche 27 septembre à la Halle aux Toiles d'Alençon. L'entrée sera gratuite et le festival sera accessible aussi bien aux passionnés qu'aux personnes souhaitant simplement découvrir ces différents univers. Dans notre prochain module, Xavier nous expliquera comment le festival contribue au financement et au renouvellement de la ludothèque du Gobelin Farceur.
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1: Dans cette attitude, Michael Mokel dévoile Poche, un rock alternatif nerveux au charme décalé. Sur cette tension, Eka Vandal balance Cruising to Self Suit, un rock alternatif nerveux et libérateur. Avec cette introspection, Dab Roser livre le personnage principal, un rap singulier au ton décalé. Dans cette progression, Turzy propose La Montée, un électro-rock hypnotique aux couleurs psychédéliques. 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
10: Dans cette pénombre, Cabaret Fantôme dévoile Temple of Fireflies, un rock psychédélique sombre et envoûtant. Sur cette intensité, Poison the Well livre Weeping Tones, un hardcore puissant aux émotions sombres. Avec cette tension, The Twilight Sad propose Back to 14, un rock alternatif intense et mélancolique. Dans cette ironie, les Américains balancent Boboland, une chanson pop décalée au regard satirique. 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
10: C'est des voyous, c'est des drogués, c'est des connards. Musicalement, c'est nul en plus.
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10: Voilà, quoi.
12: Ils ne se droguent pas, mais ils consomment tous une quantité énorme de bière.
13: Dans cette étrangeté, Memorials dévoile Belle Miner, une pop expérimentale hypnotique aux textures singulières. Sur cette émotion, Hunter Benson livre Last to Know, une indie intime aux accents mélancoliques. Avec cette énergie, Bolt balance That Girl, une pop dynamique au groove accrocheur. Dans cette chaleur, Futuropelo propose Stromboli, une pop tropicale pétillante aux vibrations chaleureuses. 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
9: Dans cette lumière, Golden Hours dévoile The Same Thing, une indie pop hypnotique aux nuances lumineuses. Sur cette douceur, David Gilmour livre Between Two Points, une ballade atmosphérique délicate et envoûtante. Avec cette fusion, Pixvibe balance El Plateau de Comida, un rock explosif au rythme colombien. Dans cette attitude, The Tact propose Don't Care, un rock nerveux à l'énergie insouciante. 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

0: Le Festival des Imaginaires Ludiques est entièrement gratuit, mais les visiteurs pourront se restaurer et profiter d'une buvette sur place. Les recettes réalisées pendant le week-end permettent notamment à l'association Le Gobelin Farceur d'acheter régulièrement de nouveaux jeux et de renouveler une ludothèque qui en compte aujourd'hui plusieurs centaines. L'association suit les nouveautés, les jeux récompensés dans les différents festivals et les conseils de ses partenaires afin de proposer régulièrement de nouvelles découvertes à ses adhérents. Mais comment choisir un jeu lorsque l'on ne connaît ni son fonctionnement ni ses règles ? Xavier nous explique comment les éditeurs et les bénévoles accompagneront les visiteurs autour des différentes tables.
1: Pour terminer, est-ce qu'on peut parler un petit peu de ce que vous proposez en termes de jeux vidéo et de réalité virtuelle ? Parce que je sais que c'est aussi un des aspects qui plaît énormément à la population en général.
2: Alors là, on va faire pleurer dans les chaumières parce qu'il n'y aura pas de réalité virtuelle.
1: Il n'y a pas de réalité virtuelle.
2: Non, c'est, alors, c'est pas la partie que je connais le mieux. Je sais qu'il y aura du jeu vidéo, il y aura du jeu en ligne, il y aura des vieux jeux, il y aura des, ce que je disais, se mettre dans un siège baquet avec les volants à retour de force, t'as trois écrans devant toi, course automobile, jeu de combat, des choses comme ça. L'année dernière, j'avais fait le tour des médias en disant « Ouais, il y aura de la réalité virtuelle ». Les gars de Planète Réseau, quand ils avaient entendu ça, ils disaient « On n'a pas prévu la réalité virtuelle. Bon, qu'est-ce qu'on fait ?» Et quand, dans les premières heures, les gens, ils arrivent et disent « Elle est où la réalité virtuelle ?» Ils étaient obligés d'installer un truc de réalité virtuelle. Donc cette année, j'ai été briefé en me disant « Surtout, tu parles pas de réalité virtuelle. » Alors là, on en parle pour dire qu'il n'y aura malheureusement pas de réalité virtuelle. Ça prend énormément de en termes de données, de gros ordinateurs, tout ça, et ça demande des bénévoles qui seront sûrement occupés à autre chose. Mais il y aura plein d'autres choses. J'aimerais dire que il y aura un super escape game sur la légende arthurienne en 4 salles avec petit effet pyrotechnique, tout ça. Voilà, des gens costumés pareil, et ça va être super. Il y a des concours de rapidité de puzzle avec Ravensburger, tu t'affrontes sur combien de temps tu vas mettre pour faire un puzzle en 100 pièces ou en 300 pièces. Il y a divertissement aussi qui vient avec un escape game. Il y a des illustrateurs, il y a quand même une dizaine d'illustrateurs, et il y a un autre partenaire dont on a vaguement parlé, c'est à la librairie Le Passage. Ah oui. Ils viennent avec une grande tablée, tous les livres qu'ils ont sur le thème un peu ludique. Il y a Jay, qui est un auteur local qui fait des BD, qui viendra pour dédicacer ses œuvres. Il a fait notamment dernièrement, alors rien à voir avec le jeu, si ce n'est qu'on pourra en trouver. Sa dernière BD, c'est Henri Vatanen. Donc la voiture, les choses, voilà. Mais il a fait des BD sur la Seconde Guerre mondiale et des choses comme ça. Donc il pourra dédicacer des BD que vous pourrez acheter au passage. Et nous, on a invité, alors j'ai pas tous les noms, mais il y a une dizaine d'illustrateurs qui seront là, notamment des illustrateurs du jeu de rôle Donjons et Chatons. Donc il y aura des parties de jeu de rôle Donjons et Chatons, et vous pourrez acheter le jeu et vous les faire dédicacer par les illustrateurs du jeu, où il y a le Groomf qui a participé aussi, tout ça. Enfin, tu vois, tout est un peu relié. On pourrait en parler des heures. Il y a des illustrateurs qui navigue entre la BD, les couvertures de romans et les jeux de société. Alors, faut avoir un nom, il faut se faire reconnaître, ça devient de plus en plus dur avec l'IA qui pille les œuvres de tout le monde. J'ai des illustrateurs qui galèrent, qui sont obligés d'avoir des métiers alimentaires à côté parce que ça fait pas vivre son homme. Et puis, il y en a qui s'en sortent plutôt pas mal. Et en fait, ils sont tellement reconnus qu'on vient les chercher pour dire, bah voilà, je vois bien ton style sur mon jeu de société ou sur ma BD ou des choses comme ça. Donc on aura une dizaine d'illustrateurs. Et l'autre chose, parce que je finis avec quelque chose qui me tient particulièrement à cœur, dans un univers qu'on connaît pas trop, c'est dans le jeu de cartes à collectionner, j'ai invité Kevin Altered, alors c'est pas son vrai nom de famille, mais c'est son vrai prénom, c'est un artiste qui altère les cartes de jeux à collectionner, style Magic, Lorcana, tout ça. Il prend une carte qui est basique, et en fait il la retravaille, il adore, il met des effets, il la rend foil, il retravaille le texte, ou alors il la transforme en ce qu'on appelle en full art. L'autre fois, j'ai vu une carte, en fait, c'est une porte. Donc, il a rajouté une deuxième couche, t'ouvres les deux portes et t'as l'illustration qui est derrière. Donc, en fait, il rend la carte unique, puisqu'en fait, il est fait qu'en un exemplaire. Donc, vous pourrez le voir travailler, il vendra des cartes. Alors, c'est pas le même prix, bien sûr, mais le gars, il fait des trucs parce qu'en même temps, il est passé à l'altération de couverture de comics. Il achète des comics basiques et en fait, il les rend magnifiques, il les rend tout doré ou en mode miroir, parce que maintenant tout ce qui est comics et manga, il y a des éditions limitées de ça, ben il les rend encore plus belles, il les rend uniques, et c'est un vrai travail d'artiste. Voilà, il travaille au pinceau, il travaille au cutter, des choses un peu spécifiques. Il aura un stand, vous pourrez voir son travail, vous pourrez jouer avec lui aussi, parce qu'il vient avec des decks pour jouer. Donc voilà, il y a des choses qu'on essaye de faire découvrir parce que ça parle que à une élite du jeu ou du milieu de l'imaginaire, et le festival est aussi là pour ça. Donc il y a les illustrateurs qui viennent proposer leur travail pour aller voir dessiner, ou pour aller acheter des œuvres, les aider à vivre et puis vous faire dédicacer des choses. Ben voilà, il y a vraiment plein de trucs. Et si vous connaissez un petit peu, vous pourrez même dans les gens qui font jouer à des jeux sur les stands. Je sais que sur Asmodée, il est là tous les ans. Je vais pas donner son nom pour mais et vous l'aviez interviewé l'année dernière quand vous aviez amené votre studio mobile. Il y a un gars qui est là avec Asmodée, je ne sais pas si c'est Asana, mais si vous, hein, vous pourrez, il est créateur de jeux. Donc si jamais vous avez des jeux à lui et que vous le voyez, bah, revenez avec une boîte de jeux et essayez de le choper pour vous faire une petite dédicace, quoi. C'est aussi ça le festival, c'est des rencontres, c'est de la chaleur, c'est du sourire. Il y a des gens qui vont se découvrir des passions et pourquoi pas découvrir des vocations.
0: Il ne sera donc pas nécessaire de connaître les jeux avant de venir au festival. Les maisons d'édition enverront des animateurs connaissant parfaitement les titres présentés. Ils pourront en quelques minutes expliquer leur univers, le nombre de participants, la durée d'une partie et les principales règles. Les bénévoles du Gobelin Farceur proposeront également leur propre sélection et accompagneront les visiteurs autour des tables. Entre 30 et 40 tables de jeux de société devraient ainsi être disponibles durant le week-end. Pour profiter plus facilement des jeux, il est conseillé de venir dès le vendredi soir. Les périodes du samedi et du dimanche après-midi devraient être les plus fréquentées. Le Festival des Imaginaires Ludiques se déroulera les 25, 26 et 27 septembre à la Halle aux Toiles d'Alençon. L'entrée sera gratuite. Dans notre dernier module, nous reviendrons sur la volonté des organisateurs de proposer un rendez-vous familial, convivial et ouvert au plus grand nombre.

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11: Dans cette légèreté, Molto Morbidi dévoile Tightrope Dancer, une pop indie délicate aux textures aériennes. Sur cette tension, Casablanca Drivers balance Plastic, un rock indie nerveux aux couleurs psychédéliques. Avec cette douceur, Sinclair livre Half Bad, une indie pop sensible aux sonorités chaleureuses. Dans cette puissance, Vine Valkyrie propose Majesty, un rock intense aux riffs lourds et majestueux. 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
10: Dans cette douceur, Liam Dutch livre Couldn't Hate You If I Tried, démo. Une indie intime et mélancolique. Sur cette intensité, Médicis dévoile Paralyzed, un rock alternatif puissant aux atmosphères sombres. Avec ce parfum rétro, Blue Jay balance Old Fashioned, un rock énergique aux sonorités vintage. Dans ce feeling, Kenny Wayne Shepherd propose What She Said, un blues rock puissant et électrique. 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
13: Bonsoir. 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
1: Dans cette tendresse, Romain Louka livre les histoires que j'aime, une pop française sensible et mélodique. Sur cette noirceur, Tempers dévoile What We All Get, une cold wave mélancolique et hypnotique. Avec cette légèreté, Penny Arcade propose Everything's Easy, un indie pop lumineuse aux mélodies accrocheuses. Dans ce groove, White Denim Balance, Hired Hand numéro 2, un rock psychédélique vif et inventif. 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

0: Depuis le début de cette série de rubriques, nous avons découvert les jeux de société, les jeux de rôle, les figurines, les cartes à collectionner, les jeux vidéo, les illustrateurs et les nombreuses animations proposées durant le Festival des Imaginaires Ludiques. Pour conclure cette rencontre, Xavier revient sur l'esprit de l'événement. Le festival souhaite rester un rendez-vous familial, chaleureux et accessible à tous. Joueurs expérimentés, débutants, familles, groupes d'amis ou simples curieux. Il nous rappelle également les dates, les horaires et quelques informations pratiques concernant cette nouvelle édition.
1: Tu sais quoi, moi c'est le week-end où j'ai mon fils, donc il sera ravi de pouvoir venir là-bas, même si c'est un événement qui vraiment, encore une fois, on insiste là-dessus, est accessible et intéressant pour tous les âges, du plus petit au plus grand. Mais je trouve que c'est quand même une chouette sortie quand même en famille le week-end, pour quand on a des enfants, c'est... Le mot imaginaire n'est pas là pour rien, et le mot ludique non plus, et je trouve que c'est vraiment fabuleux, en particulier pour, voilà, pour les petites promenades du week-end en famille. Merci Xavier d'avoir
2: merci
1: passé
2: ce temps. Ça fait plaisir d'entendre ça, nous. Parce que c'est vraiment ce que nous on cherche. On veut que ce rendez-vous soit familial. Alors il ne sera pas que familial, il sera sûrement entre collègues, entre amis, tout ça, mais après tout, c'est des grandes familles. Quand tu es entre amis, c'est ta famille. Voilà. Donc nous, on veut que ça reste familial, ouvert au plus grand nombre, que vous veniez découvrir, que vous soyez expert, que vous ayez jamais joué ou que vous jouiez tous les week-ends. Ce festival, il est là pour vous. Donc, et c'est gratuit, vous pourrez vous restaurer sur place avec des produits locaux. Il y aura des animations, il y aura plein de choses à voir, quoi.
1: Ben merci Xavier, on rappelle que tu es donc membre actif et passionné de l'association alençonnaise bien connue nommée Le Gobelin Farceur, qui œuvre depuis 2011 pour faire découvrir et partager le jeu sous toutes ses formes. Et surtout, rendez-vous pour le Festival des Imaginaires Ludiques d'Alençon. C'est à la Halle aux Toiles, avec jeux de rôle, jeux de société, cartes, figurines, univers fantastique, jeux vidéo, créateurs, éditeurs et nombreuses animations pour les passionnés, comme pour ceux qui veulent simplement découvrir cet univers. On rappelle que l'entrée est gratuite et ouverte à tous. Voilà, attention simplement aux dates. Ce sera 25. Donc 25 septembre à partir de 18h jusqu'à minuit, c'est
2: ouais,
1: ça?
2: C'est ça.
1: Samedi 26 de 10h à minuit.
2: Ouais.
1: Et le dimanche 27 de 10h à 18h.
2: Ouais, 18h. Il y a des gens qui vont sûrement arriver à 18h30 le dimanche. Tous les ans, ils nous font le coup. Qu'est-ce qu'on fait? On peut jouer? Non, on est en train de démonter, mais merci d'y avoir passé.
1: Et puis, vu la superficie que tout ça représente, ça doit être un travail monstrueux d'installation, des installations.
2: Bah, on commence le jeudi après-midi. Alors, il n'y a qu'une partie, puisque la salle est exploitée, mais on commence le jeudi après-midi. On fait aussi le vendredi matin. Le vendredi, en début d'après-midi, c'est finalisé. Les éditeurs commencent à arriver à 16h pour s'installer, 18h on ouvre les portes.
1: Voilà. Eh ben super, merci Xavier.
2: Merci à toi.
1: Et bien voilà qui termine cette deuxième partie de notre rencontre avec Xavier Mathéo de l'association Le Gobelin Farceur, organisatrice du Festival des Imaginaires Ludiques d'Alençon. Cette interview vous a donné envie de venir lancer quelques dés, découvrir un jeu de rôle ou vous essayer au jeu de plateau, aux cartes, aux figurines ou aux jeux vidéo. Notez bien ce rendez-vous. Le Festival des Imaginaires Ludiques se déroulera ici même à la Halle aux Toiles d'Alençon, cours Clémenceau, les vendredis 25, samedi 26 et dimanche 27 septembre. Ouverture vendredi de 18h à minuit, samedi de 10h à minuit et dimanche de 10h à 18h. Et bonne nouvelle, l'entrée est gratuite. Le festival est ouvert à tous, que vous soyez joueur passionné, débutant ou simple curieux. Merci encore à Xavier pour cette rencontre. Bonne préparation à toute l'équipe du Gobelin Farceur. Vous pouvez donc les retrouver ici même à la fête de la vie associative où ils tiennent un stand. N'hésitez pas, l'entrée est également gratuite.
0: Le Festival des Imaginaires Ludiques d'Alençon se déroulera donc à la Halle aux Toiles les vendredis 25, samedi 26 et dimanche 27 septembre. Le public sera accueilli vendredi de 18h à minuit, samedi de 10h à minuit et dimanche de 10h à 18h. L'entrée sera gratuite et une restauration préparée à partir de produits locaux sera proposée sur place. Jeux de rôle, jeux de société, cartes, figurines, jeux vidéo, illustrateurs, créateurs, éditeurs et nombreuses animations seront accessibles aux passionnés comme aux personnes venant simplement découvrir ces univers. Comme l'explique Xavier, aucune expérience particulière n'est nécessaire. On peut venir seul, entre amis ou en famille, choisir une activité et se laisser accompagner par les bénévoles et les animateurs présents. Merci à Xavier Mathéo et à toute l'équipe du Gobelin Farceur pour cette présentation. Une série de rubriques locales proposées par Radio Pulse à quelques jours du Festival des Imaginaires Ludiques d'Alençon.

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2: Dans ce feeling, GA20 livre Stranger Blues, un blues électrique brut aux sonorités vintage. Sur cette mélancolie, Amber Drive dévoile Kintsugi Mood, une indie délicate aux textures sensibles. Avec cette nervosité, la sécurité balance Power Snoozer, un post-punk incisif au groove décalé. Dans cette étrangeté, Bass Wither propose « Pourquoi tu parles à des gens ?» une pop alternative intrigante. 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
11: No problema, me dio todo el dinero del bote.
12: Dans cette sensibilité, Motitei livre My Deaf Friend, une indie singulière aux nuances intimistes. Sur cette urgence, Good Riddance balance Drive Faster, un punk rock rapide et percutant. Avec cette émotion, Temper City dévoile Self Aware, un indie rock sensible aux accents mélancoliques. Dans cette tension, Woman propose Hound, un rock alternatif brut à l'énergie magnétique. 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
14: Dans cette fantaisie, Ramon Pipin bande livre « C'est mieux que si c'était pire », un rock satirique savoureux. Sur cette pulsation, Disco Zéro balance « Get it, get it, get it », une électro explosive et dansante. Avec cette énergie, Chaton Laveur dévoile contre la montre une indie-pop vive et entraînante. Dans cette tension, l'envoûtante propose Désir Bourgeois, un hip-hop poétique au regard incisif. 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

0: Dans cette rubrique locale, nous vous présentons un dispositif encore parfois méconnu, mais qui peut apporter une aide précieuse aux associations employeuses, le DLA, ou dispositif local d'accompagnement. Finances, gouvernance, création d'un emploi, organisation interne ou développement d'un nouveau projet. Le DLA aide les structures à faire le point sur leur situation et à trouver des solutions adaptées à leurs besoins. Lors de la fête de la vie associative d'Alençon, Radio Pulse a rencontré Céline, chargée de mission au DLA de l'Orne. Elle nous explique comment fonctionne cet accompagnement gratuit et quelles difficultés reviennent actuellement le plus souvent dans les associations.
1: Puis la Halle aux Toiles pour cette fête de la vie associative. Pour commencer, est-ce que tu peux te présenter ?
2: Oui, donc je suis Céline et je suis chargée de mission au DLA de l'Orne parce qu'il y en a partout en France des DLA. Et voilà, je suis salariée de la mission locale du pays d'Alençon qui porte le DLA, qui est un dispositif qui accompagne les associations, les coopératives qui sont employeuses. On les aide dans leur quotidien.
3: DLA, le D c'est pour dispositif.
2: D pour dispositif, L comme local, donc en proximité et accompagnement parce que c'est notre métier.
1: Est-ce qu'on peut décrire un peu comment se passe le DLA ? C'est des associations qui vous sollicitent, qui ont besoin d'une aide particulière sur un domaine, la gouvernance, les finances, des choses comme ça ?
2: Oui. Une association vient vers nous avec soit un problème, une préoccupation ou un projet. Elle veut avancer et elle a besoin d'un accompagnement. Ensemble, on élabore un diagnostic de l'association, un diagnostic financier, la gouvernance comme tu disais. Et suite à ce diagnostic, on dresse des pistes de travail. Et certaines pistes de travail peuvent être travaillées toutes seules par l'association et d'autres, on va demander à un prestataire de travailler auprès de l'association, de l'accompagner sur ce projet. Ça pourrait être sur la création d'un emploi, élaborer le projet associatif, réorganiser une structuration interne, etc., etc. Cet accompagnement, il est gratuit, il ne tombe pas du ciel, hein, il est financé par l'Europe et l'État en grande partie. Et voilà.
1: Alors là, je sors le nez de mes fiches parce qu'en fait, DLA, on connaît quand même un petit peu.
2: Un petit peu, oui.
1: Un petit peu, parce qu'on en a fait 3 en 20 ans. Je ne sais pas pour des besoins particuliers. Moi, j'ai de très bons souvenirs, même des issues plutôt heureuses. Je me rappelle par exemple du premier où à la base, le projet, c'était de lancer le premier emploi. Et finalement, on a pu en lancer 2, ce qui était fantastique, ce qui était génial. C'est vraiment un travail intensif de recherche d'intervenants qui est vraiment adapté aux besoins de l'association. C'est comme ça que ça fonctionne. En fait, vous demandez tout un tas de documents, vous analysez en profondeur les besoins de l'association pour trouver un intervenant, un expert, moi je dirais plutôt.
2: Oui, un prestataire. Ouais.
1: Qui est vraiment spécifique, qui a vraiment des compétences spécifiques pour apporter le besoin, enfin répondre aux besoins de l'association.
2: On a un annuaire, national sur lequel on s'appuie. Donc par exemple, si on a besoin d'accompagner un cinéma ou une radio, on va demander un expert de culture, mais qui soit plus axé cinéma ou radio. Et sinon, on fait appel à nos collègues du DLA dans les autres départements et eux, ils vont nous donner des conseils sur qui on doit, qui est le plus approprié pour la mission. Les accompagnements sont le plus souvent individuels, c'est-à-dire qu'on va accompagner, par exemple, un centre social sur quoi on pourrait l'accompagner sur le développement d'une activité nouvelle, par exemple. Et on organise aussi des accompagnements collectifs. Par exemple, l'année dernière, on en a animé un sur la créativité et comment elle pouvait permettre de revoir sa stratégie. Voilà.
1: Tu as une idée du nombre d'associations bénéficiaires à l'année ?
2: Par exemple, là, pour nos dossiers, cette année, on devrait être à 17 associations accompagnées. Et là, c'est que des accompagnements, c'est que le volume individuel. Mais en fait, ça fait à peu près, on va dire, 30 associations.
1: 30 associations par an ? Ouais. Et est-ce que c'est réservé aux associations qui souhaitent ou qui ont déjà des salariés ou qui souhaitent en général ?
2: Alors normalement, c'est réservé qu'aux associations qui ont déjà des salariés, mais ça arrive qu'on fasse des créations, l'accompagnement à la création d'emplois, mais ce n'est pas notre métier premier. Voilà.
1: Est-ce qu'il y a des problématiques récurrentes qui reviennent souvent, et voire peut-être même de plus en plus souvent ces dernières années dans les associations? Parce que je sais, pour le rencontrer beaucoup, que souvent elles souffrent des mêmes problématiques ces dernières années.
2: Alors oui, en ce moment, le bas qui blesse, c'est les financements. Donc on a beaucoup d'accompagnement sur le modèle économique et comment être un peu plus autonome vis-à-vis des financements publics. Et les accompagnements qu'on peut avoir aussi, c'est sur le manque de bénévoles, et c'est comment rendre l'association attractive pour que des bénévoles aient envie de s'y inscrire et de militer avec eux.
0: Le DLA de l'Orne accompagne ainsi chaque année plusieurs dizaines d'associations, principalement des structures qui emploient déjà au moins un salarié. Après un diagnostic de leur situation, des pistes de travail sont définies et, lorsque cela est nécessaire, un prestataire spécialisé peut intervenir gratuitement auprès de l'association. À l'heure actuelle, les principales préoccupations concernent notamment la baisse ou l'incertitude des financements publics, la recherche d'un modèle économique plus autonome et les difficultés à recruter de nouveaux bénévoles. Nous poursuivrons cette rencontre avec Céline dans une prochaine rubrique consacrée justement au bénévolat, à la gouvernance et aux responsabilités des dirigeants associatifs.
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0: Dans cette chaleur, Marcus Gad livre Fruit and Flower, un reggae chaleureux aux vibrations spirituelles. Sur ce groove, Parlor Greens dévoile Eat Your Greens, une soule instrumentale organique et généreuse. Avec cette noirceur, Metro Verlaine propose Velours Noir, un rock sombre aux accents élégants. 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
7: Dans cette mélancolie, Witch Post livre Something to Give, un indie rock sombre et envoûtant. Sur cette tension, le goût acide des conservateurs dévoile The Beast, un rock alternatif brut et intense. Avec cette noirceur, Sean Solomon propose Black Hole, un indie rock sombre aux textures hypnotiques. Dans cette colère, Rocco Glavio balance Vogue No More, un rock engagé puissant et percutant. Sur cette légèreté, Lucky dévoile Lady Beetle, une indie pop lumineuse aux mélodies délicates. 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

textures expérimentales. Sur cette douceur, Gabriella Silmi livre Pure Love, une pop soul chaleureuse aux accents lumineux. 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

0: Dans une précédente rubrique, Céline, chargée de mission au DLA de l'Orne, nous présentait le fonctionnement du dispositif local d'accompagnement. Nous abordons maintenant l'une des principales difficultés rencontrées par de nombreuses associations, le renouvellement de leurs bénévoles. Il est parfois encore plus compliqué de trouver des personnes prêtes à devenir président, trésorier ou membre d'un conseil d'administration en raison des responsabilités que ces fonctions semblent représenter. Mais être bénévole ne signifie pas nécessairement s'engager toute l'année ou prendre immédiatement la direction d'une structure. Céline nous présente différentes formes d'engagement et nous explique comment les associations peuvent être accompagnées pour améliorer leur gouvernance et leur organisation.
1: Alors c'est un aspect que je trouve de plus en plus récurrent, parce que toutes les associations qui passent à la radio en ce moment m'en parlent, et j'ai l'impression que de plus en plus nombreuses sont celles qui ont du mal à recruter des bénévoles. C'est une problématique qui est de plus en plus récurrente, non ?
2: Oui, ça fait déjà quelques années, donc la génération de retraités actuelle, elle a plus envie de satisfaire, je pense, son propre plaisir, même s'il y en a quelques-uns forcément qui sont bénévoles, il y en a, ça existe. Et puis, c'est difficile d'avoir un emploi et d'être bénévole à côté. Voilà, mais il y a des dispositifs de l'État pour recruter des bénévoles, notamment jeveuxaider.gouv, qui encourage les gens à être bénévoles.
1: Ouais, qui est plutôt assez efficace, je le vois, hein, n'est-ce pas, camarade à côté, bon, ouais.
3: Et parmi les bénévoles, je crois qu'il y en a qui sont plus difficiles encore à recruter que d'autres, c'est ceux qui doivent se consacrer à la gouvernance.
2: C'est exact, en effet, c'est les administrateurs membres du bureau qui sont les plus difficiles à recruter. On est dans une société qui peut faire facilement aujourd'hui des procès. Enfin, les gens sont un peu comme ça. Les gens fuient un peu les responsabilités, fuient ce type de responsabilité.
4: Vite fait, en passant, quand on est président ou trésorier d'une association, on risque d'aller en prison, on risque de vider son compte en banque parce que l'association est mal gérée, directement ou...
2: Non, je dirais pas jusque-là. De toute façon, normalement, il y a une bonne gestion. On n'a jamais remarqué jusqu'ici quelque chose qui mettra en danger à ce point les administrateurs. Et à partir du moment où les gens sont honnêtes, déjà, ça fait... Il y a moins de soucis à se faire.
4: C'est ça, ils sont représentants moraux des associations, ils doivent la représenter devant un tribunal si jamais il va y avoir des affaires au tribunal. C'est pas pour ça qu'ils sont accusés eux directement dès l'instant où ils ont été honnêtes.
2: Non, mais après la difficulté, ça pourrait être plus au niveau des ressources humaines, c'est-à-dire que c'est pas toujours facile de quand on devient bénévole, on s'attend pas forcément à devenir employeur. Et la fonction employeur, c'est quelque chose de difficile. On a envie que ces salariés travaillent dans de bonnes conditions, qu'ils prennent soin d'eux. Et voilà, c'est pas, on a envie qu'ils soient bien et c'est pas toujours évident de savoir comment les aider quand on les apprécie. Voilà, par exemple. Il y a d'autres soucis potentiels.
4: D'accord, et donc pour ça, on vient vous voir et avez des conseils, des accompagnements pour.
2: Oui.
4: Des épaules en plus, quelque part, pour porter tout ça.
2: Alors par contre, on ne trouvera pas les bénévoles à la place des associations, en fait, c'est ça, on ne fait pas à la place d'eux.
1: On va leur donner les clés pour réussir.
2: On essaie de leur donner les clés. Là, ce que j'aurais envie de dire aux associations, c'est que je pense que pour continuer à vivre, il va falloir travailler ensemble. Et je pense que si on ne coopère pas, on va avoir du mal à avancer.
1: Ouais, tout ce qui est mutualisation, c'est très dans l'air du temps ces dernières années. En fait.
2: Oui, ouais, mutualisation, mais ça peut être aussi complémentarité. La radio, par exemple, Pulse a des activités complémentaires avec beaucoup d'associations. Et je pense que si elle travaille encore plus avec les associations, elle n'aura qu'à y gagner et les associations n'auront qu'à y gagner également.
1: Absolument. Est-ce que tu aurais des petites idées pour rendre le bénévolat plus attractif? Parce que je ressens aussi, et c'est vraiment un écho que j'ai de beaucoup d'associations qui peinent à trouver de nouveaux bénévoles et essayent de rendre leurs actions, hein, je sais pas, je dirais peut-être un peu plus glamour, essayer d'être un peu plus attrayant, et tout le monde peine un peu, enfin en tout cas beaucoup peine à recruter des bénévoles. Est-ce que tu aurais des conseils à donner comme ça à des associations qui peinent à renouveler, enfin à avoir de nouveaux bénévoles?
2: Ce que je pourrais déjà dire, c'est que beaucoup de gens croient qu'à partir du moment où ils sont bénévoles quelque part, on leur prend juste un doigt, mais on va leur prendre le bras. Les bénévoles ne sont pas forcément administrateurs ou ne vont pas forcément travailler à l'année. Et on peut être bénévole un one-shot sur un festival, c'est possible.
1: Ça fonctionne déjà beaucoup mieux. Ouais.
2: Ça fonctionne beaucoup, mais je pense que ce bénévolat un peu... en saupoudrage peut aussi exister. Et puis aujourd'hui, des fois, il y a des gens qui ne savent pas qu'on peut accueillir des mineurs dans ces associations, pas forcément en service civique, même en bénévolat, et qu'il faut juste adapter les statuts à l'accueil de ces jeunes qui sont des bonnes volontés. Voilà. L'important, c'est de bien avoir conscience de la valeur ajoutée, des valeurs portées par l'association. Par exemple, de diffuser des musiques qui ne sont pas celles qui sont des musiques commerciales, enfin du tout venant. Ça, c'est une valeur forte et qui peuvent plaire aux jeunes, il faut, et aux moins jeunes d'ailleurs.
1: Alors, pour parler un petit peu des associations face à la complexité administrative, on sent que les choses deviennent un peu plus compliquées ces dernières années. Est-ce que tu le ressens aussi comme ça? Est-ce que le DLA aussi peut être un bon moyen, faire un DLA, de faire quelques petites mises à jour concernant les lois, l'administratif, les agréments, les choses comme ça?
2: C'est quelque chose qui peut s'envisager en accompagnement collectif, oui. C'est-à-dire qu'il faut que les associations n'hésitent pas à nous suggérer des choses pour qu'on soit vraiment au plus près de leurs besoins. Et là, en effet, on pourrait proposer ce type d'accompagnement. Pour être au fait, on avait déjà fait des accompagnements il y a 4 ans sur les appels à projets pour expliquer comment ça fonctionnait. Et des fois, on se trompe et on aimerait bien que les associations nous disent « ça, c'est pas notre priorité, vous nous proposez ça et nous, c'est de ça qu'on a besoin ». Parce que comment, nous, on avance si la critique, elle est... Enfin, si on n'a pas d'observation, si on n'a pas de répondant des associations, on ne pourra pas être au plus près de leurs besoins. Là, récemment, j'ai questionné les associations sur comment elles avaient vécu pendant la canicule. 18 associations ont répondu, 18 en avaient besoin. Et puis, il y a des fois où je pose des questions et je n'ai pas d'écho. Et j'aimerais bien qu'il y ait des échos, même négatifs, pour me diriger ailleurs, pour être au plus près de l'association. Je pense que si... oui, des fois, c'est bien d'être critique pour que les gens puissent avancer dans leur travail et satisfaire, quoi.
0: Il existe donc de nombreuses manières de s'engager dans une association. On peut participer régulièrement à son fonctionnement, rejoindre son conseil d'administration, mais aussi donner simplement quelques heures à l'occasion d'un festival, d'une manifestation ou d'une action ponctuelle. Les mineurs peuvent également être accueillis comme bénévoles, à condition que les statuts et le fonctionnement de l'association soient adaptés. Pour Céline, les structures doivent aussi mieux mettre en valeur leur utilité, leurs projets et les valeurs qu'elles défendent afin de donner envie à de nouvelles personnes de les rejoindre. Le DLA peut par ailleurs proposer des accompagnements collectifs sur la gouvernance, les obligations des administrateurs, la recherche de bénévoles, l'organisation interne ou encore la prévention des conflits. Une interview réalisée par Radio Pulse lors de la fête de la vie associative d'Alençon.

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2: Dans cette assurance, Shady balance Gangsters Bad Boys, un titre urbain énergique au ton affirmé. Sur cette rêverie, Tara King TH dévoile Maze, une pop psychédélique délicate aux textures envoûtantes. Avec cette attitude, Yellow Cherries livre I Don't Care, un rock alternatif direct et énergique. Dans cette folie, Princesses Leia propose Balls Balls Balls, un métal déjanté à l'humour explosif. Sur cette énergie, Totoro balance Yahago, un matrock instrumental vif aux envolées lumineuses. 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
2: Dans cette douceur, Hiding Places dévoile The Secret to Good Living, une indie pop rêveuse et intimiste. Sur cette tension, Versari Livre revient, un rock sombre aux accents mélancoliques et électriques. Avec cette sensibilité, Genuine Leather propose Healing, une pop alternative douce aux nuances introspectives. 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

0: Pour terminer cette série consacrée au dispositif local d'accompagnement, nous abordons deux questions qui concernent de nombreuses structures associatives. La première porte sur le numérique. Outils de gestion, communication en ligne, réseaux sociaux, démarches administratives dématérialisées. Ces solutions peuvent faciliter le quotidien, mais elles peuvent également devenir une difficulté pour certaines équipes bénévoles. La seconde question concerne la création d'une association. Le DLA accompagne principalement les structures déjà employeuses, mais il peut néanmoins orienter les porteurs de projets vers les services et les interlocuteurs les plus adaptés. Céline, chargée de mission au DLA de l'Orne, nous explique comment le dispositif répond à ces demandes et comment les associations peuvent le contacter. Merci à Céline, chargée de mission au DLA de l'Orne, pour ses explications et pour le travail d'accompagnement réalisé auprès des associations du territoire.
1: Et le développement du numérique, est-ce que tu as des échos là-dessus? Est-ce que c'est des choses qui aident réellement les associations avec une population qui vieillit? Est-ce que c'est quelque chose qui devient un peu handicapant dans les associations?
2: C'est une bonne question. Tant que ça marche, le numérique, ça peut faciliter la vie. Je ne sais pas trop quoi te répondre. On n'a pas encore proposé d'accompagnement au numérique dans l'Orne. Et je pense qu'il y a des associations ou une coopérative à laquelle je pense qui pourrait proposer ça. Et ça ferait doublon. Donc ce n'est pas notre cœur de métier. Mais si après les associations veulent savoir comment le numérique peut les aider, je pense que ça peut être intéressant. Après, ce serait peut-être par type d'association. Parce que est-ce que le numérique au service du sport et le numérique au service du culturel, est-ce que c'est la même chose? J'en doute. Enfin, voilà.
3: Dernière petite question peut-être. Imaginons que j'ai envie de créer une association qui n'existe pas encore.
2: Oui.
3: Est-ce que vous pouvez aider des gens qui ont une idée et qui ont envie de créer une association, qui ne savent pas trop comment s'y prendre?
2: Alors c'est pas notre rôle, même si on va quand même aider, on va rediriger. À partir du moment où on reçoit un appel et que c'est pas nous qui nous en occupons, on redirige. Ça c'est important. On fait partie d'un dispositif qui s'appelle Guidasso. Et là on va rediriger vers le réseau de soutien à la vie associative.
3: D'accord, donc même si vous n'aidez pas directement, vous avez l'annuaire et vous savez orienter les gens.
2: Et si on n'a pas une information, on ira la chercher, on prend les coordonnées des personnes qui veulent créer l'asso par exemple, et on rappelle et on documente quoi.
1: Guidasso, excellent dispositif dont on va parler un peu plus tout à l'heure normalement aussi. Merci beaucoup Céline du DLA, dispositif local d'accompagnement, d'être venue nous aider. Et puis sincèrement, chouette travail, parce que vraiment je le dis au fond du cœur, on est toujours honnête avec nos auditeurs, on leur dit tout. Donc on a fait 3 DLA, plus un collectif, vous avez oublié celui-là. Et je trouve que vraiment à chaque fois, ça a été des choses qui ont été pertinentes, qui nous ont permis de nous poser des bonnes questions. Et il y a un gros bilan qui est rendu à la fin. Qu'on regarde et qu'on lit, on relit jusqu'à ce que ça nous rentre bien dans la tête. Et puis bah, on met énormément de choses en application. Et c'est vrai que réellement, c'est des choses qui nous aident vraiment à avancer.
2: Voilà. Merci. Bah,
1: mille merci, c'est
2: beaucoup.
1: Chouette. Réco, je te laisse faire l'armoire normande. Tu meubles bien l'antenne. Le temps de trouver un disque.
3: Oula, qu'est-ce que tu veux que je raconte? Moi, j'ai le même ressenti que toi, effectivement. Merci de nous avoir accompagnés. Et donc, j'encourage les associations, jeunes et moins jeunes. Je parle des structures, mais les gens qui les occupent aussi. N'hésitez pas à vous retourner vers le DLA. C'est une grande aide. Oui, tu veux rajouter quelque chose?
2: Oui, on a un accompagnement collectif gouvernance au mois d'octobre. Voilà, donc justement, vous tout à l'heure, on posait la question du bénévolat. Donc, c'est pour savoir quelles sont les obligations des administrateurs, trouver d'autres bénévoles. C'est aussi savoir s'organiser et comment communiquer à l'interne pour éviter au possible les conflits. Voilà.
1: Ah, bien, intéressant. Pareil, ça répond à un problème qui est récurrent. J'ai beaucoup d'assos qui passent nous voir pour les interviews à la radio, donc souvent on discute un petit peu avant et après, c'est souvent des choses des sujets qui sont abordés en fait internet. Merci beaucoup. Comment on fait pour contacter le DLA si on veut avoir plus d'informations, éventuellement s'inscrire?
2: On peut taper DLA Normandie sur un moteur de recherche éthique ou on peut faire info-dla.fr. Voilà, et on a toute l'info possible et nos coordonnées.
1: Super, bah, mille merci Céline pour tout ce que tu fais et d'avoir pris le temps de répondre à nos questions.
2: Merci à vous, bon après-midi.
3: Merci à toi.
0: Le numérique ne constitue donc pas actuellement le cœur de métier du DLA de l'Orne, mais un accompagnement peut être envisagé lorsque plusieurs associations expriment un besoin commun. Les réponses peuvent également varier selon les secteurs d'activité. Une association sportive, une structure culturelle ou un centre social n'utiliseront pas forcément les mêmes outils ni les mêmes méthodes. Concernant la création d'une association, le DLA n'intervient généralement pas directement à cette étape. Il peut toutefois écouter la demande, rechercher l'information nécessaire et orienter les porteurs de projets vers le réseau Guidasso ou vers d'autres acteurs du soutien à la vie associative. Pour obtenir davantage d'informations, il est possible de rechercher le DLA Normandie sur Internet ou de consulter le site info-dla.fr qui rassemble les informations et les coordonnées des différents dispositifs. Merci à Céline, chargée de mission au DLA de l'Orne, pour ses explications et pour le travail d'accompagnement réalisé auprès des associations du territoire.

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Salut, c'est Manuel Lenné. Je viens de L'Aigle et j'aimerais vous parler de mon troisième album qui s'appelle Vaisseau. Ça sort le 5 juin avec le TFT Label. Je n'arrive pas trop à parler de style parce que ça change un peu tout le temps. La mode change tout le temps et évidemment les influences changent aussi. Pour cet album, je me suis inspiré de groupes comme ESG, No Wave New Yorkaise. Je me suis inspiré aussi de krautrock, groupes comme Can, bien évidemment, mais aussi krautrock plus récent comme Bic. Je me suis aussi inspiré du groupe R, de leur son, leur ambiance, notamment avec l'utilisation du Juno 106, et inévitablement de Melody Nelson de Gainsbourg. Je veux faire de la musique hybride, la musique libre. Mes influences sont aussi issues de mes voyages terrestres et oniriques. J'emprunte et brouille des pistes culturelles, temporelles et géographiques. Sur ce troisième album, je chante quelques chansons en français. Ça parle du vivant, ça parle de l'intérieur, de l'extérieur, l'éco-anxiété, voilà, de nous, et d'autres morceaux instrumentaux qui parlent d'eux-mêmes. Ce que j'aime faire dans la musique, c'est des mélanges, créer des musiques qui n'existent pas vraiment ou redécouvrir des mélanges de musique. C'est ça qui m'éclate. Vous pouvez écouter mon vaisseau sur les plateformes de streaming. Il est aussi en vente sur le Bandcamp du TFT Label.

0: Je vais bientôt compter jusqu'à 3. Et quand j'aurai dit 3, vous sortirez de l'état où vous êtes.
1: Et maintenant, il faut comprendre.
2: Tout à fait, tout à fait.
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Quand vous arrivez devant un canyon, par exemple, vous sortez votre appareil photo et vous pensez que vous allez traverser la roche avec l'objectif. Eh bien non, un canyon pris en photo ou en film, ça ne donne rien. C'est de la merde. C'est de la merde. Ça ne donnera jamais rien. Un canyon pris par une machine, ça donnera rien. Il faut venir. Il faut se déplacer. OK ?

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Salut, moi c'est Pam, je suis originaire d'Avranches dans la Manche. Je suis auteure, compositrice, interprète et DJ et je fais de la pop en français avec quelques touches d'hyperpop. Mes références sont des grosses pop stars américaines et anglaises comme Tate McRae, Charlie XCX ou Camila Cabello. Mon univers il se veut plutôt fun et subversif. J'aime bien dire tout haut ce que tout le monde pense tout bas. Mais mes textes sont aussi parfois super introspectifs et personnels. C'est vraiment un mélange des deux et je crois que ça me définit bien. Parler de sujets importants et profonds, mais pas trop se prendre la tête non plus. Je viens de sortir mon deuxième EP qui s'appelle Mode Expert, qui parle des épreuves qu'on rencontre en amour et en amitié quand on devient adulte. Le mode expert, c'est le mode le plus difficile dans un jeu vidéo et je trouvais que ça représentait bien cette période qu'on appelle l'adolescence, où l'on quitte l'adolescence et où on devient plus responsable, où on est confronté à plein de choses alors qu'on n'est pas forcément prêt. Cet EP, il est composé de 5 titres et contrairement à mon premier EP, les textes sont beaucoup plus personnels. Ils évoquent des sujets comme l'amitié toxique, les relations d'un soir, le deuil, ou encore les histoires d'amour qui n'ont pas marché et qui du coup ont un goût d'inachevé. Mon EP Mode Expert est disponible sur toutes les plateformes de streaming et je le joue aussi en ce moment en live, donc tu peux me suivre sur Insta et TikTok pour retrouver mes prochaines dates. En plus, tu verras, je partage plein de contenu sur mon quotidien d'artiste en développement et je fais aussi pas mal de blagues.

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1: Commençons avec Gauloise de Soclac, un morceau qui mélange hip-hop et influence française. Avec des paroles percutantes et un rythme entraînant, le titre évoque des thèmes de culture et d'identité, tout en offrant une expérience musicale dynamique et authentique. Ensuite, La Minute qui suit, de Psychic Lyrica, un titre introspectif qui fusionne rap et poésie. Avec un flow réfléchi et des beats captivants, l'artiste aborde des thèmes de vie quotidienne et de quête personnelle, créant une atmosphère profonde et engageante. Nous poursuivons avec Hard Bastards de Roots Manuva, un morceau qui allie hip-hop et influence reggae. Avec des paroles incisives et un rythme puissant, Roots Manuva évoque des thèmes de résistance et de fierté, offrant une expérience musicale riche en émotions et en réflexions.
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1: On continue avec Tellement Bon de Stupéflip, un morceau qui mélange hip-hop et influence punk. Avec son énergie brute et ses paroles percutantes, le groupe aborde des thèmes de plaisir et d'authenticité, créant une ambiance festive et provocante. Ensuite, Busy Tesha Sirens de Saba, un titre introspectif qui allie rap et soul. Avec des mélodies envoûtantes et un flow réfléchi, Saba explore des thèmes de la vie quotidienne et des luttes personnelles, offrant une expérience auditive, émotive et captivante. Nous poursuivons avec Evil and Crossroads de Scarecrow Blues Hip Hop, un morceau qui fusionne blues et rap. Avec des paroles évocatrices et des beats entraînants, l'artiste aborde des thèmes de choix et de conséquences, créant une atmosphère à la fois profonde et engageante.
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1: Continuons avec Force Dicks from Navarone de Sleaford Mods, un titre incisif qui mélange punk et hip-hop. Avec des paroles percutantes et un rythme entraînant, le duo britannique aborde des thèmes de lutte et de critique sociale, capturant l'esprit rebelle et brut de leur musique. Ensuite, Bucktown de Smith & Wesson, un morceau classique du hip-hop. Avec des beats percutants et des rimes habiles, le duo évoque la vie dans leur quartier tout en célébrant leur héritage, créant une ambiance authentique et engagée. Nous poursuivons avec The Breakdown de People Under the Stairs, un titre qui allie hip-hop et influence funk. Avec des mélodies entraînantes et un flow fluide, le groupe crée une atmosphère festive et joyeuse, célébrant l'amour pour la musique et la culture hip-hop. Enfin, Girlfriend de TTC, un morceau qui mélange électro et hip-hop. Avec des sonorités innovantes et des paroles décalées, le groupe aborde des thèmes de relations et d'identité avec une approche ludique et énergique, offrant une expérience musicale rafraîchissante.

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1: On continue avec Je dois être Gueudin de Victor and the Haters, un morceau énergique qui mélange rap et influence rock. Avec des paroles audacieuses et un rythme entraînant, le groupe aborde des thèmes de rébellion et de liberté d'expression, créant une ambiance dynamique et captivante. Ensuite, Mon Spot de Swinkels, un titre qui fusionne hip-hop et influence festive. Avec des rimes accrocheuses et une production entraînante, le groupe célèbre la vie urbaine et la camaraderie, offrant une expérience musicale joyeuse et engageante. Nous poursuivons avec Grande Taille de Erkan, un morceau qui mélange rap et sonorité moderne. Avec des paroles introspectives et un rythme entraînant, l'artiste explore des thèmes d'identité et de confiance en soi, créant une atmosphère à la fois réfléchie et dynamique

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Commençons avec Scatterbrain de Matrix and Future Bound, un morceau électro qui fusionne drum and bass et éléments mélodiques. Avec des rythmes énergiques et des synthétiseurs envoûtants, ce titre crée une ambiance dynamique qui incite à danser et à se laisser emporter par la musique. Ensuite, Converge de Merican, un morceau qui mélange rock alternatif et sonorité électronique. Avec des riffs puissants et des paroles évocatrices, ce titre explore des thèmes de connexion et de transformation, créant une atmosphère captivante et immersive. Nous poursuivons avec Kids de MGMT, un classique du synth-pop. Avec ses mélodies accrocheuses et son ambiance nostalgique, ce morceau évoque l'innocence de l'enfance et les défis de la croissance, faisant de lui un hymne intemporel qui reste populaire à travers les générations.

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Continuons avec Acid Fashion de Naskalinez, un morceau qui mélange électro et influence acid house. Avec des synthétiseurs envoûtants et un rythme entraînant, ce titre crée une ambiance dynamique et immersive qui invite à la danse et à l'expérimentation sonore. Ensuite, Asteroid Original Mix de Noisia, un morceau puissant qui allie drum and bass et dubstep. Avec des basses profondes et des beats percutants, Noisia offre une expérience auditive intense, transportant l'auditeur à travers des paysages sonores épiques. Nous poursuivons avec Holy Shit, Dull Vision, un titre qui fusionne électro et dark wave. Avec des sonorités sombres et une énergie entraînante, ce morceau explore des thèmes de mystère et de découverte, créant une atmosphère captivante et intrigante.

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Continuons avec Exécutionniste de Red Pill, un morceau qui mélange drum and bass et sonorités sombres. Avec des rythmes percutants et des éléments atmosphériques, ce titre crée une ambiance intense et immersive qui capte l'attention de l'auditeur. Ensuite, Nouveau Monde de Ron, un morceau électronique captivant. Avec des mélodies envoûtantes et des textures riches, Ron évoque des paysages sonores futuristes, offrant une expérience auditive qui transporte l'auditeur dans un voyage musical unique. Nous poursuivons avec Shadows of the Mind de SPI Click, un titre qui allie drum and bass et influence deep. Avec des basses profondes et des rythmes fluides, ce morceau explore des thèmes d'introspection et de mystère, créant une atmosphère à la fois émotive et entraînante.

0: psychologique, métaphysique, on pourrait rester libre sur tout ça. Il s'agit simplement de consommer un peu moins, bordel. C'est quand même pas la fin du monde.
1: Tu crées des personnages, tu crées un monde, tu crées un univers dans lequel tu vois des gens vivre de façon décroissante, avec des low-tech, avec de la permaculture, dans un monde écologique intéressant, mais qui soit pas un monde de retour à la bougie.
0: Redéfinir un nouvel imaginaire, c'est-à-dire écrire une nouvelle mythologie et travailler les symboles, c'est le plus important. Parce que beaucoup de nos actions sont mises en œuvre non pas pour ce qu'elles sont, mais pour acheter le regard de l'autre.
1: Si tu passes pas par des percepts, par des affects, c'est-à-dire des modes de perception, si tes modes de perception et d'attention au monde n'ont pas été modifiés, et souvent ils sont modifiés par là, alors ton comportement ne va pas changer. C'est pas le fait de savoir ou d'être informé qui te fait changer, c'est le fait que tout à un coup, ta perception...

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Continuons avec Epsilon de The Upbeats, un morceau énergique qui mélange drum and bass et éléments neurofunk. Avec des rythmes rapides et des basses puissantes, ce titre crée une ambiance intense qui incite à se lever et à danser, capturant l'essence dynamique du duo néo-zélandais. Ensuite, Regulator Original Mix de Marvelous Kane, un classique du jungle et drum and bass. Avec ses rythmes percutants et ses mélodies accrocheuses, ce morceau évoque la scène rave des années 90, offrant une expérience nostalgique et entraînante. Nous poursuivons avec Living With It de Brother Nebula, un titre qui fusionne musique électronique et influence psychédélique. Avec des sonorités rêveuses et des textures riches, ce morceau invite l'auditeur à explorer des thèmes de conscience et d'évasion, créant une atmosphère immersive et captivante.

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Poursuivons avec Princesse de Chet Matuto, un morceau qui mélange musique brésilienne et influences électroniques. Avec des rythmes entraînants et des mélodies envoûtantes, ce titre crée une ambiance festive qui invite à la danse et à la célébration de la culture. Ensuite, Ninja Scroll de Clash Tone, un titre énergique qui allie dubstep et éléments instrumentaux. Avec des basses profondes et des sons percutants, ce morceau transporte l'auditeur dans un voyage sonore captivant, évoquant des thèmes d'action et d'aventure. Nous poursuivons avec Song 2 de DJ Crush, un morceau emblématique du trip-hop. Avec ses rythmes hypnotiques et ses samples uniques, ce titre illustre parfaitement le talent de Crush pour créer des atmosphères immersives et introspectives.

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Poursuivons avec Electro Deep de DJ Deep, un morceau qui fusionne Deep House et Electro. Avec des basses riches et des mélodies hypnotiques, ce titre crée une ambiance immersive, parfaite pour les soirées dansantes et les moments de contemplation. Ensuite, Daylight de Drum Sound et Bassline Smith, un morceau énergique qui mélange drum and bass et éléments de danse. Avec des rythmes percutants et des mélodies accrocheuses, ce titre incarne l'esprit euphorique des nuits en club, incitant à la fête et à la danse. Nous poursuivons avec The Truth de Dubtech, un morceau qui allie dubstep et sonorité futuriste. Avec des lignes de basse puissantes et des textures riches, ce titre explore des thèmes d'authenticité et de réflexion, créant une atmosphère captivante et introspective.

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Poursuivons avec Silence in My Thoughts de Dustkey, un morceau qui mélange ambient et down-tempo. Avec des textures éthérées et des mélodies introspectives, ce titre crée une atmosphère apaisante, invitant à la réflexion et à la méditation. Ensuite, Let It Be Alright d'Eddie Voyager, un morceau qui fusionne house et influence chill out. Avec des rythmes fluides et des sonorités joyeuses, ce titre évoque des thèmes d'espoir et de positivité, offrant une expérience musicale réconfortante et entraînante. Nous poursuivons avec Head Games de Fanu, un morceau qui allie drum and bass et sonorité expérimentale. Avec des beats puissants et des éléments atmosphériques, ce titre explore des thèmes de mentalité et de perception, créant une ambiance à la fois dynamique et captivante.

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Continuons avec Deeper de John Rolodex, un morceau qui mélange drum and bass et influence jazzy. Avec des grooves captivants et des mélodies sophistiquées, ce titre crée une ambiance immersive et dynamique, parfaite pour les amateurs de musique électronique. Ensuite, pour finir l'émission, Re-Révolution Jungle Mix de UK Apache, un classique du genre jungle. Avec ses rythmes rapides et ses voix percutantes, ce morceau évoque l'énergie vibrante de la scène rave, célébrant la culture musicale avec une approche festive et entraînante.

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2: Commençons avec With a Little Help from My Friends de Joe Cocker, une reprise emblématique qui mélange rock et soul. Avec sa voix puissante et ses arrangements riches, Cocker donne vie à ce classique des Beatles, évoquant des thèmes d'amitié et de solidarité. Ensuite, Nananana des Kaiser Chiefs, un morceau énergique et entraînant qui mélange indie rock et pop. Avec des refrains accrocheurs et une instrumentation dynamique, ce titre célèbre la joie de vivre et l'esprit de camaraderie, parfait pour chanter en chœur. Nous poursuivons avec Bad Caves de Cap Bambino, un morceau qui fusionne électropunk et rock alternatif. Avec son énergie brute et ses sonorités expérimentales, ce titre crée une ambiance électrisante et captivante, idéale pour faire vibrer la scène. Enfin, The Jester, The Tramp, And the Acrobat de Kevin Morby, un titre qui mélange folk et rock. Avec des paroles poétiques et une instrumentation délicate, Morby raconte des histoires d'amour et de vie avec une sensibilité touchante, offrant une expérience musicale introspective.

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2: Continuons avec Niman de Compromat, un morceau qui mélange techno et influences électroniques sombres. Avec des rythmes hypnotiques et des sonorités futuristes, ce titre crée une atmosphère immersive et captivante, parfaite pour les soirées dansantes. Ensuite, Ironie de Christelle, un titre qui allie pop et sonorité expérimentale. Avec des mélodies accrocheuses et des paroles réfléchies, ce morceau explore des thèmes de paradoxe et de réalité moderne, offrant une expérience auditive intrigante. Nous poursuivons avec Almighty de Cursed, un morceau qui fusionne rock alternatif et éléments électroniques. Avec des riffs puissants et une production soignée, ce titre évoque des thèmes de puissance et de lutte personnelle, créant une ambiance intense et dynamique. Enfin, Voices de Lane, Love and Noise Experiment, un morceau qui mélange sonorité électronique et atmosphère introspective. Avec des textures riches et des mélodies envoûtantes, ce titre invite l'auditeur à explorer les thèmes de la conscience et de l'identité.

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2: On continue avec Bon Flow de le groupe Obscur, un morceau qui mélange rock alternatif et influence psychédélique. Avec des riffs intrigants et des paroles évocatrices, le groupe crée une ambiance captivante qui invite à la réflexion et à l'exploration. Ensuite, John Forbes de le Villejuif Underground, un titre qui allie punk et sonorité garage. Avec un rythme entraînant et des paroles percutantes, le groupe évoque des thèmes de vie urbaine et de désillusion, offrant une expérience auditive authentique et dynamique. Nous poursuivons avec Stairway to Heaven de Led Zeppelin, un classique du rock emblématique. Avec ses mélodies progressives et ses paroles poétiques, ce morceau explore des thèmes de quête spirituelle et de recherche de sens, faisant de lui l'un des titres les plus vénérés de l'histoire de la musique.

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2: Voici maintenant Smoke Me de Les Deluxe, un morceau qui mélange rock garage et influence psychédélique. Avec des riffs accrocheurs et une énergie entraînante, le duo crée une ambiance festive et dynamique, parfaite pour faire vibrer la scène. Ensuite, The Throw de Jaguarma, un titre qui fusionne rock alternatif et sonorité électronique. Avec des mélodies hypnotiques et des rythmes dansants, ce morceau évoque une atmosphère à la fois joyeuse et introspective, invitant l'auditeur à se laisser emporter par la musique.

0: Alors, t'as trouvé un groupe, hein?
1: Ouais, mec, je crois bien.
2: C'est bon.
1: Il s'appelle Vignax.
0: Les Vignax.
1: Vignax, pas les Vignax.
0: Ils sont... C'est quoi leur style?
1: Imagine T-Rex et Sweet qui baisent ensemble et qui font élever leur gamin par Dr. John.
0: Ouais, je vois.
1: T'es sûr?
0: Ouais.
3: Tout de suite, on met les voiles avec les Suédois de Viagra Boys et leur morceau Spore. Ce titre post-punk, tiré de leur premier album Streetworms, est une satire grinçante de l'hypermasculinité où le chanteur nous énumère, avec une nonchalance assumée, des activités sportives et d'autres beaucoup moins glorieuses. C'est décalé, c'est brut et ça va vous faire bouger la tête. Enchaînons avec les légendaires et adolescences et leur morceau emblématique Amoeba. Ce tube incandescent du punk rock californien, initialement propulsé par la compilation Rodney on the Rock en 1980, nous plonge dans l'étrange observation du Namib qui prend vie et semble défier le monde de la science. Une explosion sonore brute et fascinante, issue de leur album éponyme, qui continue de résonner même dans des jeux vidéo. On poursuit avec Frustration et leur morceau Empires of Shame, un titre puissant issu de leur album éponyme sorti en 2016. Ce travail nous plonge dans une ambiance sombre et tendue, caractéristique de leur post-punk acéré, et dépeint un propos lyrique urgent sur l'état précaire du monde. Les paroles, bien que non détaillées ici, sont connues pour explorer des questions sociétales et une angoisse très personnelle.

0: Je vais bientôt compter jusqu'à 3. Et quand j'aurai dit 3, vous sortirez de l'état où vous êtes.
1: Et maintenant, il faut reprendre.
2: Tout à fait, tout à fait.
3: Il faut que le doigt fasse un véritable voyage. On pourra dire alors que le toucher rectal est une fouille rectale.
4: Tout de suite, Fomiz avec Ego Trip. Tiré de leur album Sudden Lag de 2022, ce morceau est une véritable déferlante de rock psychédélique et garage avec des guitares fuzz acérées qui vous happent instantanément. Les paroles, tentées d'introspection, nous invitent à explorer les méandres de l'orgueil et de la perception en nous faisant ressentir cette mascarade qui coule dans nos veines. Une pièce puissante et hypnotique qui colle parfaitement à l'énergie scénique que l'on connaît au quintet suisse. Enchaînons avec Trimer 55 et leur morceau Supa Freak Love. Ce titre new metal, infusé de sonorités rap rock, nous plonge tête la première dans une relation passionnelle où l'attirance physique défie la prudence. Les paroles, franches, décrivent une rencontre intense et sans lendemain, capturant parfaitement l'énergie brute du groupe. On poursuit, Deets avec leur morceau Taximan. Ce titre explosif, né dans un bunker anti-aérien après une période de blocage créatif, s'est imposé comme un incontournable de leur concert, illustrant parfaitement leur son post-punk avant-gardiste. Ses paroles répétitives et son ambiance fiévreuse nous plongent dans une course nocturne pleine de doutes et d'introspection. 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
1: Suite Idols avec War, un morceau percutant qui ouvre leur troisième album, Ultra Mono. C'est une immersion directe dans une ambiance intense et conflictuelle, avec des paroles brutes et onomatopéiques qui martèlent un message anti-guerre clair. Le groupe de Bristol dénonce ici, sans détour, les horreurs de la guerre avec une énergie post-punk caractéristique. Enchaînons avec Mon Rose et leur titre emblématique Rock Candy, issu de leur tout premier album de 1973, un pur concentré de hard rock américain. Ce morceau mythique débute par une introduction de batterie absolument distinctive et nous plonge dans une ambiance où l'on est ce bonbon de roche, dur, doux et collant, une métaphore pour la résilience et l'affirmation de soi. Une chanson qui a traversé les décennies, un véritable standard qui continue d'inspirer, preuve de sa puissance et de son énergie intemporelle. On poursuit Deftones avec Be Quiet and Drive Far Away. Ce morceau emblématique a marqué un tournant crucial pour le groupe, issu de leur album acclamé Around the Fur, salué par la critique. Il nous plonge dans une ambiance qui oscille entre puissance alternative et mélancolie planante, utilisant ces dynamiques calme-fort si chères aux Deftones. Les paroles résonnent comme un appel vibrant à l'évasion, le désir de tout quitter pour rouler loin, très loin, vers l'inconnu et la quiétude.

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4: Tout de suite, Jésus les filles et leur puissant morceau Motocyclette. Issu de leur album primé Daniel, cette chanson est une immersion sonore à l'atmosphère pesante et pressée où le saxophone prend le devant de la scène, créant un final dramatique et mémorable. Le groupe montréalais nous livre ici une pièce où la musique parle d'elle-même. Enchaînons avec The B-52s et leur morceau emblématique Rock Lobster. Ce tube culte des années 70 est un cocktail excentrique de new wave, de surf rock et de punk avec des sonorités vintage et entraînantes qui nous transportent directement sur une plage où tout peut arriver. Attendez-vous à une fête sous-marine pleine d'animaux loufoques et de vocalisations inimitables, des éléments si distinctifs qu'ils ont même inspiré John Lennon à reprendre la musique. 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

0: La page Facebook Papa en colère entraide est à la fois un espace de témoignage, d'information et de soutien. Elle a pour but d'aider les pères confrontés à l'éloignement de leur enfant après une séparation en leur offrant une communauté bienveillante, des ressources juridiques accessibles et un lieu pour partager leur vécu. Portée par l'expérience personnelle de son créateur, la page milite aussi pour une réforme du droit familial et une réelle égalité parentale. Tout de suite, voici l'interview de Fabrice Zoudiou de Papa en colère entraide. Alors, quelle est ta position sur la proposition de loi, la PPL 819, qui vise à instaurer la résidence alternée par défaut?
1: Alors, moi, je trouve que c'est une bonne chose. Hein. L'instaurer par défaut, c'est pas l'imposer. Hein. On ne l'impose pas par défaut. Hein. C'est la première chose que devra regarder le JAF. C'est ce qu'on demande avant de s'attacher à savoir si ça serait une résidence chez l'un des deux parents. Moi, je trouve que c'est une bonne chose. Après, il faut que les conditions soient requises. C'est une bonne chose, mais il y a des contraintes. Et de ces contraintes-là, ben, par exemple, peut-être qu'effectivement une médiation familiale permettrait de lever ces contraintes. Donc voilà, sur la question précédente, on parlait de cette médiation. Je pense que ça serait une solution pour pouvoir lever justement toutes ces contraintes et de faire prendre conscience aux parents que la résidence alternée est la meilleure solution pour l'enfant, puisqu'il pourra se développer aussi bien en temps avec son père qu'avec sa mère. Avoir une figure d'attachement qui ne soit pas unique, mais avoir ces deux figures d'attachement, donc le père et la mère, hein, malgré ce que peuvent dire toute la partie des féministes extrémistes, et j'emploie vraiment le mot extrémiste, en disant que seule la mère peut être la figure d'attachement. Non, la WAM francophone, par le biais de Sylvain Missonnier, a quand même défini que les enfants, dès le plus jeune âge, pouvaient avoir des figures d'attachement multiples et que ça favorisait la croissance de l'enfant. Donc, le fait d'avoir une figure d'attachement unique en faisant une résidence exclusive chez l'un des deux parents est pour moi une gageure, et cette résidence alternée sera aussi bien bénéfique pour l'enfant que pour les parents.
0: Elle peut aussi permettre de contribuer à réduire les conflits entre les parents séparés, non?
1: Tout à fait. C'est un des points importants, de pouvoir réduire les conflits. Après, il faut quand même que les parents s'entendent à minima, puissent échanger, puissent se passer des informations. Alors, on n'est pas obligé de s'entendre et puis faire la fête tous les soirs ensemble, mais pouvoir discuter sur des choses essentielles sur l'enfant et avoir cette rancœur liée à la séparation qui soit atténuée, parce que s'il y a toujours cette rancœur, il peut y avoir des difficultés, d'où la médiation, d'où peut-être aussi une nécessité de se faire suivre par un professionnel de santé, un psychologue, un psychanalyste pour passer les difficultés.
0: Est-ce que tu observes une évolution des mentalités autour du rôle du père dans l'éducation?
1: Depuis plusieurs années, oui, on voit que les pères sont plus présents, on voit qu'ils sont investis. Après, il faut regarder par rapport peut-être au niveau social. Il y a peut-être des différences sociales qui font que dans certains milieux, le père il n'est peut-être pas autant investi que dans d'autres milieux. Mais globalement, oui, les pères sont beaucoup plus investis qu'ils ne l'étaient, mais ils ne l'étaient pas avant parce que la charge salariale lui revenait entièrement. Voilà, donc il passait 8 heures par jour à aller travailler pendant que la maman était à s'occuper de l'enfant. Donc ça, c'était... Après, c'est un peu biologique. Hein, la maman s'occupe de l'enfant. La société, aujourd'hui, fait que les femmes ont accès à l'emploi, ont accès à tout ce que les hommes ont, et c'est fort heureux. Mais l'aspect biologique fait que ça restera toujours la maman qui portera l'enfant, et jamais le père, sauf à changer la nature des choses. Donc forcément, la maman... à cette contrainte de porter l'enfant, de s'occuper de l'enfant. Elle a un lien, puisqu'elle est en avance de 9 mois, puisqu'elle ne peut pas porter l'enfant pendant 9 mois. Elle est parent avant même que le père devienne parent. Le père devient un parent lorsque l'enfant naît, alors que la mère, elle, a déjà cette fonction-là dès les premiers mois de la grossesse.
0: Bon, on est quand même responsable aussi de l'enfant quand il est dans son ventre, mais c'est sûr qu'il y a un lien privilégié du fait qu'il soit à l'intérieur. Comment
1: on ne vit pas pareil.
0: Eh bien, à l'instant, c'était un témoignage fort porté par une volonté d'agir et de rassembler de Fabrice Joudiou. Pour en savoir plus ou rejoindre la communauté, rendez-vous sur la page Papa en colère Entraide sur Facebook.
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2: 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Tout de suite, les idiots avec l'explorateur. Un morceau punk rock déjanté, avec un rythme effréné et des paroles décalées. L'explorateur nous plonge dans un univers d'aventure et de rébellion, avec une énergie brute et un chant plein d'ironie. Les idiots offrent ici un titre aussi énergique que provocateur, fidèle à leur esprit décalé et sans compromis. Ensuite non-stop avec un pyromane en hiver. Un titre rock intense et mélodique, où les guitares enflammées rencontrent des paroles introspectives. Un pyromane en hiver explore les contrastes entre la passion et le froid, avec une tension palpable dans chaque note. Non-stop nous livre ici un morceau captivant, où la puissance de la musique se mêle à une réflexion profonde. Pour finir, Garcia Faune avec Someone Else's Dreams. Un morceau indie-rock élégant, avec des sonorités douces et une instrumentation subtile. Someone Else's Dreams parle de l'envie d'évasion et de la quête de son propre chemin, tout en s'interrogeant sur les rêves et les attentes des autres. Garcia Faune nous offre ici un moment de calme et de réflexion, porté par des mélodies poignantes. Et enfin, des démonas avec Apocalyptic Boom Boom. Un titre garage punk explosif, avec des riffs déchaînés et une énergie brute qui nous plonge dans un monde chaotique et intense. Apocalyptic Boom Boom est une véritable décharge électrique, avec des sonorités sauvages et un chant débridé. Des démonas secouent l'atmosphère avec un son percutant, prêt à nous emmener dans un tourbillon d'énergie. 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
1: 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Tout de suite, Kid Loco avec As the Flowers Turn Green, un morceau ambiant et apaisant où les textures électroniques se mélangent à des sons organiques pour créer une atmosphère relaxante. As the Flowers Turn Green évoque le changement et la croissance avec une mélodie douce qui nous transporte vers une sensation de renouveau. Kid Loco invite à la détente avec un son chaleureux et immersif. Ensuite, Nobody Straight avec Unité. Un titre punk rock engagé et percutant, où les guitares abrasives et les paroles claires appellent à la solidarité et à la résistance. Unité aborde la force collective dans un monde divisé, avec une énergie brute et une puissance sonore qui nous pousse à l'action. Le groupe délivre ici un morceau direct et électrisant, fidèle à son esprit rebelle. Pour finir, les Breastfeeders avec La Ville Engloutie. Un morceau garage punk sauvage où les riffs déchaînés et le chant abrasif créent une ambiance effervescente. La Ville Engloutie nous plonge dans un univers sombre et chaotique avec une énergie électrique qui ne laisse personne indifférent. Les Breastfeeders nous offrent un titre brut, intense et plein de caractère. Et enfin, Come Girl 8 avec Mercy. Un morceau électropunk audacieux où les beats tranchants et les paroles provocantes se mêlent à une ambiance intense. Mercy nous transporte dans un univers décalé et énergique, avec des sonorités puissantes et une attitude irrévérencieuse. Come Girl 8 frappe fort avec ce titre brut et captivant. 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

Oh parle de la quête de sens à travers les rêves, avec des harmonies vocales captivantes et une instrumentation raffinée. Les Lemon Twigs réussissent à allier modernité et influence classique avec une grande fluidité. Ensuite, Delivery avec The New Alphabet. Un titre énergique et percutant où le rock se mêle à des sonorités plus expérimentales. The New Alphabet est une réflexion sur l'évolution du langage et de la communication avec des rythmes trépidants et une approche musicale audacieuse. Delivery nous livre un morceau captivant, à la fois intellectuel et rythmique, qui incite à la réflexion. Pour finir, Bridget Calls Me Baby avec The Future Is Our Way Out. Un morceau indie pop exaltant avec des influences de New Wave et des sonorités électro. The Future Is Our Way Out aborde l'idée de l'avenir comme une échappatoire, avec des rythmes entraînants et des paroles pleines de promesses. Le groupe combine des éléments classiques et modernes pour offrir une chanson pleine d'énergie et d'espoir. Et enfin, L'Ambulancier avec L'Ambulancier Song. Un titre post-punk avec une touche de rock expérimentale où les guitares et la voix sombre créent une atmosphère électrique étendue. L'Ambulancier Song est une chanson intense qui capture la vie dans ses moments d'urgence et de chaos, le tout porté par une dynamique percutante et une ambiance brute. 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

0: La page Facebook Papa en colère entraide est à la fois un espace de témoignage, d'information et de soutien. Elle a pour but d'aider les pères confrontés à l'éloignement de leur enfant après une séparation en leur offrant une communauté bienveillante, des ressources juridiques accessibles et un lieu pour partager leur vécu. Portée par l'expérience personnelle de son créateur, la page milite aussi pour une réforme du droit familial et une réelle égalité parentale. Tout de suite, voici l'interview de Fabrice Joudiou de Papa en colère entraide.
1: Comment travailles-tu à sensibiliser le public, les élus, les institutions à tous ces enjeux?
2: Alors moi personnellement, je m'attarde à repasser les informations que mes collègues font sur les différents canaux de communication. On est en lien ensemble. Moi, je suis plutôt investi dans la partie terrain, à aider les gens sur le terrain. C'est une partie qui est un peu, on va dire, invisible par rapport à ce que font mes collègues qui s'occupent, on va dire, du lobbying de la PPL. Je leur tire mon chapeau parce que c'est vraiment un travail de tous les jours, de tout instant. Ça demande beaucoup de temps, beaucoup d'investissement, et on ne peut que leur tirer notre chapeau et les féliciter de leurs actions. Moi, je suis plutôt à repartager leurs idées. Je suis souvent consulté pour des éléments, donc je leur donne mon avis. Ils en discutent entre eux et ils refont leur publication et leur amener d'informations. Mais moi, je suis plus sur le terrain auprès des gens en difficulté pour leur faire passer le cap et leur donner les bonnes indications.
1: Et quels sont les projet à venir pour le groupe Facebook Papa en colère entraide?
2: Pour l'instant, on reste sous la forme que l'on est. On essaie de récupérer les membres qui sont intéressés pour venir et avoir les informations que l'on peut distiller. Pour l'instant, il n'est pas dit que nous ne passions pas en tant qu'association, mais c'est une association supplémentaire. Est-ce que c'est intéressant? Est-ce que c'est pas intéressant? Voilà, on veut pas non plus porter le phare sur nous alors qu'il y a d'autres associations qui sont comme Jamais sans papa, qui sont très défendent les enfants, qui sont très très en avant. Je trouve que multiplier les associations n'est pas forcément d'un intérêt primordial. Donc pour l'instant, je pense que le groupe va rester comme ça. On essaie de le faire grandir pour distiller le maximum d'informations, le maximum d'aide, mais je pense que ça restera un groupe privé pour mettre les gens en sécurité lorsqu'ils racontent leurs histoires et sur les éléments qu'on a à transmettre en termes d'informations.
1: Comment imagines-tu l'évolution des droits parentaux dans les années à venir?
2: J'ai un peu de mal à me projeter, sincèrement. Je sais pas du tout. J'ai beaucoup de mal. J'ai un peu de mal à me projeter sur l'évolution. Moi, ce que j'espère, c'est que à la limite, on aurait presque pu quelque part déjudiciariser les séparations. Hein. Je me rappelle de propos de Stéphane Ditchef, qui était le président du FMCP à l'époque, paix à son âme puisqu'il est décédé maintenant, mais qui disait on se marie à l'église, mais on n'a pas besoin de justice pour se marier. Par contre, pour divorcer ou se séparer, on est obligé de passer devant un juge. Donc il posait lui-même la question de savoir est-ce qu'il ne serait pas bon de déjudiciariser les séparations. Je ne sais pas. J'ai pas d'avis. Je me suis pas posé sur ce type de question, mais ça pourrait être une solution. Mais on se retrouverait toujours avec une situation avec l'enfant. Mais qu'est-ce qu'on fait de l'enfant? Et malheureusement, quand il y a des enfants, on peut pas les couper en deux. Hein. Ce sont des êtres à part entière qui ont leurs deux parents et qui eux ne font pas le choix d'aimer soit l'un soit l'autre, hein. Ils aiment leurs deux parents, même si parfois il y a l'aliénation parentale, mais
1: est-ce qu'on peut expliquer ce que c'est que l'aliénation parentale?
2: Alors l'aliénation parentale, c'est un terme un peu fourre-tout. Moi j'ai plutôt envie de dire que c'est une manipulation un peu comme une secte, hein, qui dirait que tous les membres qui sont en dehors de cette secte sont des êtres malfaisants. Donc quand il y a un des deux parents qui a la garde exclusive de l'enfant, qui a une rancœur contre l'autre parent, il va dire que le parent non gardien est le pire des parents, et à force de rabâcher ça, ben l'enfant lui le prend pour argent comptant. Donc il n'est pas en capacité d'avoir ce recul que peuvent avoir les adultes, et voilà, le fait de la distance aussi, l'éloignement qu'il peut y avoir avec le parent non gardien, ben l'enfant peut se sentir éventuellement exclu par l'autre parent. Donc en fait, il peut être amené à le détester. Voilà, c'est une des choses. Ou alors il se rend compte que le parent non gardien est la personne aimante, et pour se faire apprécier du parent qui est lui gardien et qui est la personne la moins aimante, eh ben il va dénigrer le parent non gardien. Il y a plein de cas. Moi, je pense qu'il y a pas vraiment un syndrome comme on pourrait l'entendre, parce que c'est un terme très décrié. Mais ce sont des situations qui se rapprochent plus à des, voilà, comme moi je dirais, une secte. Voilà, on est dans une secte, on a un gourou qui est l'un des parents, et le gourou nous fait passer des informations en nous disant, bah voilà, tout ce qui est en dehors de nos éléments sont néfastes au développement. Bon, voilà, c'est ce que dit un peu Lacan, hein, quand il parle de la dyade mise en place par les mères au moment de la naissance. Donc voilà, les mères empêchent toute interaction avec l'extérieur. On garde l'enfant auprès de soi, et tout ce qui gravite autour, il faut l'exclure, parce que ça vient couper le lien entre la mère et l'enfant. Bon, ça c'est en psychanalyse, Lacan le développe assez bien. Et voilà, c'est un peu en lien avec tout ça. Mais, voilà, c'est assez vaste comme système.
1: Et bien, pour terminer, quel message souhaiterais-tu faire passer aux pères qui nous écoutent et qui traversent actuellement ce genre de période difficile?
2: Il ne faut pas perdre de temps, ça c'est une certitude. Lorsqu'on démarre notre séparation, la séparation est faite, il ne faut pas perdre de temps, il faut tout de suite saisir la justice, enclencher la justice et faire valoir ses droits. Avant la séparation, moi je dirais, si on est un parent équilibré, on garde l'enfant avec soi, la maman veut s'en aller, moi je parle bien des mamans et des papas, hein. Puisque les mamans s'en vont généralement avec l'enfant, ben moi je dis au papa, gardez l'enfant, saisissez la justice, faites en sorte que la maman puisse garder un lien avec l'enfant, saisissez la justice et faites valoir vos droits. Faites valoir vos droits à la résidence alternée. Vous verrez que ça simplifiera la situation, ça simplifiera la relation avec votre ex-conjoint. Et puis, lorsque vous êtes devant la justice, montrez que vous êtes un parent, montrez que vous avez mis en place des choses pour l'enfant, montrez que vous êtes le parent qui est en capacité, qui est capable d'élever son enfant, pour que la justice ait un regard sur vous, pas comme un parent qui sera un parent d'un week-end sur deux, mais le parent qui sera présent au quotidien en termes de développement de l'enfant. Donc pour ça, préparez votre projet de vie. Il y a des dossiers qu'on a montés qui sont assez longs à mettre en place. Mettez-le en place, c'est la clé de voûte de votre dossier. C'est le couteau suisse. Il permet dans toute situation d'avoir un regard différent et de montrer à la justice que vous êtes un parent en capacité. Bien souvent, j'entends dire « Oui, mais les mamans, lorsqu'elles s'en vont avec l'enfant, elles ne montrent pas ce projet de vie. Libre à elles, elles font ce qu'elles veulent. » Elles font ce qu'elles veulent. Moi, c'est leur problème à elles. Pour moi, un parent qui ne monte pas son projet de vie, c'est pas un parent responsable. C'est pas parce que on est parent et qu'on a un enfant qu'on est en capacité parentale. On peut être parent sans avoir la capacité parentale. Montrez que vous êtes en capacité parentale. Même si l'enfant est parti avec la maman depuis plusieurs mois, plusieurs semaines, montrez que vous êtes en capacité parentale. C'est la clé de voûte de votre dossier. Si la justice voit ça, la justice vous accordera ce que vous souhaitez.
1: Bon, eh ben merci pour ce mot de la fin optimiste et qui fait plaisir. Merci beaucoup, Fabrice.
2: Merci et bon courage à tous. À bientôt.
1: Eh bien, à l'instant, c'était un témoignage fort porté par une volonté d'agir et de rassembler de Fabrice Joudiou. Pour en savoir plus ou rejoindre la communauté, rendez-vous sur la page Papa en colère Entraide sur Facebook.
3: Tout de suite, Jack White avec Bless Yourself, un morceau rock énergique et intense où les guitares sauvages de Jack White se mêlent à une batterie percutante. Bless Yourself est une réflexion sur la rédemption et l'auto-exploration, avec un son brut et un chant passionné qui capte l'essence de l'artiste. Jack White nous livre ici un titre puissant, fidèle à son esprit d'indépendance. Ensuite, The Hard Quartet avec Chrome Mess, un morceau électropunk dynamique où les sons électroniques vaba se mélangent à des éléments rock abrasifs. Chrome Mess évoque la confusion et le chaos moderne avec des beats effrénés et une énergie brute. The Hard Quartet nous plonge dans une atmosphère décalée où la tension sonore est palpable. Pour finir, Oracle Sisters avec Marseille. Un titre indie-pop frais et lumineux où les harmonies vocales et les accords de guitare créent une ambiance apaisante. Marseille nous emmène dans une balade sonore à travers la ville du même nom, entre soleil et mer, avec une touche de mélancolie. Oracle Sisters réussit à capturer la beauté tranquille d'une ville tout en nous offrant un morceau riche en émotions. Et enfin, Nick Wilden avec Glow. Un morceau folk-rock minimaliste et poignant où la guitare acoustique et la voix profonde de Nick Wilden créent une atmosphère intime. Glow parle de la résilience et de l'attachement avec des paroles simples mais pleines de sens. Nick Wilden nous invite à la réflexion dans un morceau qui touche droit au cœur. 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
1: Tout de suite, The Mystery Lights avec In The Streets. Un morceau garage punk électrique avec des riffs aiguisés et une énergie brute. In The Streets évoque l'intensité de la vie urbaine et la liberté de la rue avec un son tranchant et un chant exalté. The Mystery Lights livre ici un titre explosif, rempli de fièvre et de rébellion. Ensuite, Stupéflip avec Les Voûtes. Un morceau électropunk décalé où les beats percutants se mêlent à une voix provocatrice. Les Voûtes nous plongent dans un univers sombre et mystérieux où l'ironie et la satire sont omniprésentes. Stupéflip frappe fort avec ce titre audacieux, à la fois insolent et captivant. Pour finir, Gasoline avec 48 heures. Un titre rock puissant et nerveux, avec des guitares qui hurlent et une batterie effrénée. 48 heures nous embarque dans une course effrénée, pleine d'adrénaline et de tension, avec un son percutant et un rythme irrésistible. Gasoline livre ici un morceau brut à l'image de son nom, explosif et sans concession. Et enfin, Orwell avec 20e siècle, Promised Land. Un morceau rock alternatif sombre et captivant, où les guitares envoûtantes et les rythmes lancinants explorent les désillusions du 20e siècle. 20e siècle, Promised Land aborde la perte des idéaux et la désillusion avec une puissance sonore saisissante. Orwell nous offre une réflexion mélodique sur la société moderne, avec un son qui reste gravé dans l'esprit. 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

0: Canada est très à la mode en ce moment, ça arrive, il y a des votes comme ça.
1: Oui, Bernard. Bien. Eh bien, dernière intervention, Bernard. Aujourd'hui, à nouveau, premier, la fiction. Disons au revoir et à la semaine prochaine.
2: Ouais.
1: D'accord.
2: Non, franchement, je m'en rappelle plus. 92. 94.

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plaisir avec Middira Lane Sun, un titre indie rock mélodique où les guitares créent une atmosphère intime et introspective. Middira Lane Sun explore la solitude et les moments de réflexion personnelle avec une instrumentation délicate et une voix émotive qui nous touche directement. Glazier nous plonge dans une ambiance chaleureuse tout en abordant des thèmes profonds. Pour finir, Hyvis avec Guided Tour, un morceau punk rock entraînant avec des rythmes nerveux et une attitude rebelle. Guided Tour nous guide à travers une vision décalée de la société avec des paroles acerbes et une énergie effrénée. Hyvis délivre un titre puissant qui secoue et réveille l'auditeur à chaque seconde. Et enfin, Wizard Must Die avec The Disappearance of Camille Saint, un morceau dark wave envoûtant où des sonorités électroniques froides se mêlent à des ambiances mystérieuses. The Disappearance of Camille Saint plonge dans une atmosphère intrigante et presque cinématographique, capturant une sensation de perte et de recherche. Le groupe nous offre une expérience immersive, riche en textures sonores. Pour finir, Erwan Pinard avec Supermarché. Un morceau pop-rock à la fois mélancolique et énergique qui aborde la société de consommation avec un regard critique. Supermarché est un titre où la satire rencontre une production soignée avec des paroles qui dépeignent une vision acerbe du quotidien. Erwan Pinard nous livre un morceau captivant, à la fois réfléchi et percutant. 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